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Hélène Cio, bye bye sur RTL2. 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

RTL2, le son pop rock avec James Blunt. Il sortira un nouvel album le 6 novembre et une tournée européenne est déjà programmée. Elle passera par la France le 21 février à Paris, date unique à l'Adidas Arena avec RTL2.

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0: Et oui, les portes de l'ascenseur se ferment et la jolie fille s'en va. C'est la vie, Calogero, sur RTL2. Il est 6h, c'est parti pour l'espresso du week-end. Avec Queen, mais aussi avec Muse, sur RTL2.
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0: 6h08 avec le frisson pop rock du réveil. Queen sur RTL 2.
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0: Un début de dimanche sans prise de chou et surtout dans la bonne humeur. Voilà comment on va essayer de se la jouer ce matin. Le complice de toujours est là en studio. Bonjour Raphaël.
2: Bonjour Sylvain, bonjour à tous.
0: Bonjour à tous. Effectivement, bonne fête à Vincent.
2: Bonne fête Vincent.
0: À Enzo et à Vinciane en ce dimanche 27 septembre pour les anniversaires du jour. 24 ans pour Jenna Ortega. Actrice américaine devenue une star planétaire. Alors elle avait joué dans Scream, mais surtout dans cette série Mercredi sur Netflix. 42 ans pour Avril Lavigne aussi. Ah, c'est la famille, ça c'est le sort. Dans la playlist RTL depuis de nombreuses années. Avril Lavigne, 42 ans, et puis 44 ans pour Lil Wayne, l'un des rappeurs les plus influents et les plus prolifiques de l'histoire du hip-hop américain. Le chiffre du jour, c'est 1,52 milliard, c'est le nombre de touristes internationaux ayant voyagé dans le monde en 2025. Un record historique, et sans surprise, la France reste la destination numéro 1 au monde. Une belle façon de célébrer la journée mondiale du tourisme qui tombe justement le 27 septembre. Vous savez qu'on voyage un peu avec le son pop-rock RTL toute la journée aussi, rien qu'avant la météo. À Écart, on va passer par l'Amérique de Pink et avant l'Irlande de U2 avec RTL 2.

0: Just Give Me a Rhythm. De Pink dans l'Expresso du week-end RTL2 où il y a des raisons d'avoir le sourire ce matin. La météo par exemple, c'est encore une superbe journée qui s'offre à nous, très ensoleillée avec des écarts de température toujours marqués entre le matin et l'après-midi. Après-midi où quelques pluies ne sont pas exclues sur une partie de la Bretagne. Mais alors c'est vraiment pour vous dire un petit quelque chose qui pourrait un petit peu fâcher, parce que ça va juste un petit peu fâcher, puisque ça va passer un tout petit peu. Voilà, le thermomètre, qu'est-ce qu'il affiche pour ce dimanche matin? 8 degrés à Mulhouse, 9 à Metz, 10 à Sallanches, 12 à Pontoise, à Tours, à Amiens et Brive-la-Gaillarde, on a 13 à Saint-Brieuc, 16 à Biarritz, 17 à Cassis, et puis dans l'après-midi, de 21 à 28, 21 à Abbeville et 28 à Nîmes. La fleuriste pop-rock a prévu de passer avant 6h30 dans l'Expresso du week-end. Miley Cyrus est programmé. On aura aussi le temps pour Evanescence et Sixpence and the Richer. Sur RTL2, bonjour.
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Les bisous pop rock apaisent le matin. C'est un fait, Kiss Me. Sixpence Under Richer sur RTL2, 6h27. Le bonus du jour nous ramène loin dans le temps, un 27 septembre, mais en 52 avant Jésus-Christ. C'est la date à laquelle le chef gaulois Vercingétorix se rendait face à Jules César, au terme du fameux siège d'Alésia, une déroute qui a bercé l'enfance de millions de Français, à coups d'albums d'Astérix, avec un peut-être une dose de potion magique. Evanescence revient enfin, comme on les attendait, avec un nouvel album et ce titre très très fort qui s'appelle Who Will You Follow sur RTL2.

0: Signé Police dans l'Expresso du week-end, RTL2, Message in a Bottle. L'horoscope RTL2 est à suivre. Les messages seront plus clairs, plus faciles à déchiffrer que ceux qu'on trouve dans des bouteilles à la mer. On va regarder les 12 signes d'ici 7h après Michael. Le King of Pop, Michael Jackson. Black or White, ça s'annonce avec en plus Julien Doré et Bruno Mars sur votre radio pop rock RTL2.
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son pop rock qui fait plaisir le dimanche matin. 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Bruno Mars, I Just Might, et votre horoscope pour ce dimanche 27 septembre qui démarre maintenant. L'horoscope du jour, on a d'abord les médailles de bronze, Bélier, Cancer et Verseau. Alors les Béliers, une impulsivité pourrait créer une tension, soyez beaucoup plus mesurés. C'est un petit conseil qu'on vous glisse en passant. Cancer, vous vous laissez trop influencer, prenez donc de la hauteur. Et puis les Verseaux, une futilité vous freine, passez à l'étape suivante. Médaille d'argent, on a les Capricornes en premier. Le climat est stable, les Capricornes, ouais, vous passez un dimanche sympa. Gémeaux, les échanges sont centraux, vous êtes un diplomate en chef. Les Lions, votre assurance est naturelle, elle inspire et elle apaise. Vierge, vous êtes clairement dans l'efficacité, tout avance à votre rythme. Balance, les relations sont solides car vous gérez magnifiquement les égos des autres, c'est précieux. Scorpion, votre détermination est intacte, un projet pourrait trouver sa clé. On passe au Sagittaire, le leadership est présent, il vous donne du dynamisme, ami Sagittaire. Et puis les Poissons, vous êtes dans l'action, la journée apportera son lot de bonnes nouvelles. Il nous reste à découvrir la médaille d'or. Elle est aujourd'hui pour les Taureaux. Tout est sous contrôle, les Taureaux. Pour vous, la stabilité est une vraie force tout au long de votre dimanche. RTL2.fr pour retrouver cet horoscope en podcast. Vous en avez l'habitude. Et puis, ça se relie et ça se partage avec qui vous voulez, absolument qui vous voulez, en quelques clics, en allant sur la page Facebook RTL2. Et nous, on file maintenant dans le lac. Ça rafraîchit, c'est pas si mal à cette heure-ci pour se réveiller bien comme il faut. Julien Doré sur RTL2.

0: c'est pop rock et oui, ça réveille. Linkin Park sur RTL 2, 7 o'clock. Il est 7h et on enchaîne, s'il vous plaît. Avec Nirvana et Jérémy Frérot sur RTL 2.
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0: Thomas Huard, oh bah oui, c'est l'idée, vous venez comme vous êtes. Ici Nirvana sur RTL de 7h06.
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0: Bon réveil avec RTL2, le programme est fluide, son pop rock et bonne humeur pour tous. Ça nous va bien, place maintenant au ce jour-là, mais pas cette année. Et d'abord un premier arrêt sur le 27 septembre 1960, où les téléspectateurs américains découvrent une drôle de famille, les Flintstones. Fred, Wilma, Barney et Betty débarquent dans une ville préhistorique où l'on vit finalement comme dans l'Amérique des années 60. C'est la toute première série d'animation à être diffusée en prime time aux États-Unis. Et puis en 2012, le 27 septembre, Lil Wayne réalise une performance assez improbable. C'est d'ailleurs son anniversaire aujourd'hui, mais c'est pas ça qui nous intéresse. Il dépasse Elvis Presley au nombre d'apparitions dans le Billboard Hot 100. Le rappeur compte alors 109 titres classés contre 108 pour le King. Alors après, Elvis reste Elvis, évidemment. Mais ce jour-là, sur le papier, il est donc détrôné par Lil Wayne. La météo du jour, j'ai pas mal de choses à vous dire sur le sujet. On va faire ça tranquillement. Oui, juste après Robbie Williams et Imagine Dragons, c'est le son pop rock qui nous réveille dans l'expresso du week-end RTL2.

0: Robbie was here, Robbie Williams tripping, et une météo RTL2 qui nous propose un trip sympa ce dimanche. Le week-end se poursuit aussi bien qu'il a commencé dans le ciel, avec un temps sec et lumineux annoncé pour tout le pays, excepté quelques pluies légères en début d'après-midi dans certains départements bretons. Au thermomètre, la fraîcheur matinale reste bien présente, c'est vrai, mais l'après-midi promet un vrai redoux. Ce matin, il fait 9 degrés à Besançon, vous avez 11 à Reims, à Grenoble et Limoges, 12 dans Paris, à Lyon, à Poitiers également, il fait 13 à Caen et 15 degrés à Bordeaux. Dans l'après-midi, on n'aura rien en dessous des 21 degrés annoncés à Béthune et jusqu'à 28 à Lille sur la Sorgue. Est-ce que c'est pas fantastique ce tube de Stevie Wonder que vous entendez juste en dessous? Superstition, là c'est l'extrait. L'intégrale est prévue d'ici la nuit. Je propose également Teddy Swims et Lady Gaga à suivre dans l'expresso du week-end RTL2.
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0: RTL 2, waouh, waouh, waouh, c'était canon, Stevie Wonder.
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0: On reste dans les choses canon, franchement, on enchaîne vraiment les super cadeaux chaque week-end. 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
0: 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Vous avez entendu la voix suave de Raphaël qui est là pour vous inscrire.
2: Bien sûr, bonjour.
0: Bien évidemment, il est là, 32-28. Venez prendre votre chance pour la roue pop-rock donc à 8h30. Pendant qu'on écoute Boulevard Désert et Teddy Swims dans l'Expresso du week-end RTL 2.

0: Boulevard des Airs sur RTL2, emmène-moi vers où l'horoscope va nous emmener ce matin. Et j'ai envie de dire, ça dépend de votre signe. On va prendre le temps de regarder les prévisions pour chacun des 12 signes d'ici 8h. Côté son pop rock, j'ai Green Day à vous annoncer. C'est bien ça, si vous avez encore la tête mal placée, ça va vous sortir du lit. Ça va vous mettre bien à l'endroit. Green Day, Billy Joe Armstrong et sa bande arrivent tout comme Marine et Sheryl Crow sur RTL 2, bon réveil.
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3: RTL 2 M, Drop Dead, le dernier Olivia Rodrigo.

0: Le boulevard of Broken Dreams de Green Day qui régale le matin. Ouais, franchement, c'est bien cette guitare là, quand on se réveille, quand on démarre sa journée, bah ça met de bonne humeur. Et alors, est-ce que l'horoscope va vous mettre aussi de bonne humeur? L'horoscope RTL2. On commence par les médailles de bronze. Bélier, Cancer et Verseau. Les béliers, une impulsivité pourrait créer une tension. Soyez beaucoup plus mesurés. Cancer, vous vous laissez trop influencer, c'est dommage. Prenez un petit peu de hauteur si vous le pouvez. Verseau, une futilité vous freine. Passez donc à l'étape suivante. Médaille d'argent, c'est de mieux en mieux pour les Capricornes. Le climat est stable, amis Capricornes. Vous passez un dimanche vraiment sympa. Gémeaux, les échanges sont centraux. Vous êtes un diplomate en chef. Les Lions, votre assurance est naturelle. Elle inspire et puis surtout, elle apaise. C'est important. Vierge, vous êtes clairement dans l'efficacité. Tout avance à votre rythme. On passe aux balances. On est toujours en médaille d'argent. Hein. Les balances, les relations sont solides car vous gérez magnifiquement les égos des autres. Scorpion, votre détermination est intacte. Un projet pourrait trouver sa clé. Sagittaire, le leadership est présent. Il vous donne du dynamisme jusqu'à ce soir. Poisson, vous êtes dans l'action. Ah oui, la journée apportera son lot de très très bonnes nouvelles. Il nous reste à voir la médaille d'or. Elle est pour les taureaux. Bravo les taureaux, tout est sous contrôle pour vous aujourd'hui. La stabilité est une vraie force pendant tout votre dimanche. 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

le son pop rock de Sheryl Crow sur RTL2, ça rend happy un dimanche matin ensemble. Il est 8h, Charlotte Cardin est prête à suivre. Après Cats on Trees sur RTL2.

0: La playlist RTL 2 a tout le son pop rock pour bien lancer la journée à 8h06. On avait Charlotte Cardin sur RTL 2.
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0: C'est vrai qu'on a tout ce qu'il faut par ici avec America et Jean-Louis Aubert dans moins de 2 minutes. On s'arrête juste avant sur la date du jour, nous sommes le 27 septembre. D'abord on souhaite une bonne fête au Vincenzo, au Vincent, au Enzo et au Vinciane. Côté anniversaire du jour, est-ce qu'on peut avoir la famille Adams? Et oui, 24 ans pour Jenna Ortega aujourd'hui, révélée au monde entier par son rôle de Mercredi, dans Mercredi, l'une des séries les plus regardées de Netflix. Elle aussi, on la connaît bien, Avril Lavigne, icône pop-rock des années 2000, star de playlist RTL 2, n'ayons pas peur de le dire, elle a 42 ans aujourd'hui. Et puis j'oublie pas les 44 ans de Lil Wayne, légende du rap américain, mentor de beaucoup d'artistes. Le bonus du jour, un 27 septembre, mais en 52 avant Jésus-Christ. C'est la date à laquelle le chef gaulois Vercingétorix se rend face à Jules César au terme du siège d'Alésia. Une déroute qui a bercé l'enfance de millions de Français à coups d'albums d'Astérix. Et Jean-Louis Aubert a traversé quelques époques aussi en carrière avec Téléphone et en solo. Je l'ai promis, le voici Jean-Louis sur RTL 2. Bon week-end.

0: America dans l'Expresso du week-end RTL 2. Il est 8h15 et qu'on se le dise, ce dimanche s'annonce radieux. Le mot est bien choisi, porté par un ciel largement dégagé sur l'ensemble du territoire. On aura bien quelques ondées passagères en Bretagne, mais elles ne feront que passer en début d'après-midi. Voilà, rien de bien méchant. Pour les températures ce matin, on a 9 degrés à Belfort, 10 à 3, 11 à Aubervilliers, 12 à Annecy, 13 au Mans et à Angoulême, 15 au Havre, 16 à Toulouse, 18 à Nice et vous avez même 19 degrés à 7 dans l'après-midi. Le mercure continuera de grimper avec pas moins de 21 à Dunkerque et surtout jusqu'à 28 degrés à Montpellier. Et le séjour Best Western à Sanary-sur-Mer, alors, on en est où de cette affaire? On est à un quart d'heure du verdict, hein. Derniers instants pour appeler Rafou pour vous inscrire à la Roue Pop Rock RTL2. 32-28, n'hésitez pas et ne traînez pas pour jouer avec nous en direct après Vanessa Paradis et No Doubt sur RTL2. On vous attend 32-28.
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0: Vanessa Paradis, les épines du cœur sur RTL 2, 8h28.
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0: Ah ben j'ai envie, bien sûr que j'ai envie, c'est dimanche, j'ai envie de vous offrir ce superbe cadeau. Ce séjour Best Western à Sanary sur mer, avec évidemment les formules petit déjeuner pour deux, la chambre double, l'accès piscine. Le Best Western de Sanary, le Best Western plus Sanary, c'est franchement le spot idéal pour découvrir ce petit village typique au cœur de...
2: C'est le
0: la
2: rêve,
0: côte
2: là.
0: Provençale.
2: Ce que tu vends, c'est le rêve.
0: Mais bien évidemment, et tu ne vas pas gagner, Raphaël,
2: non,
0: moi non
2: c'est
0: plus.
2: C'est dommage.
0: Mais qui va jouer avec nous, dis-moi tout.
2: Anne qui joue avec nous ce matin et je t'emmène dans les Vosges.
0: Allez, bonjour Anne.
3: Bonjour Sylvain.
0: Mais qu'on est content de vous avoir en ligne. Que se passe-t-il de beau par chez vous ce dimanche? Dites-nous tout.
3: Alors, bah déjà, c'est un peu de travail puisque je suis agricultrice, donc il y a les bêtes à s'occuper.
0: Ah,
3: puis après,
0: génial.
3: C'est repos.
0: Ok, les bêtes, je présume que vous êtes levé depuis très très tôt, du coup, peut-être 5h30, 6h ou même plus tôt. 6h, ouais, ok. Bon, bah ça vous fait une belle journée. Écoutez, on va tenter de vous offrir du coup ce séjour à Sanary-sur-Mer, ça pourrait être bien, pour aller se faire bichonner un petit peu.
3: Génial.
0: Pour être aussi bien que vous, vous l'êtes avec vos bêtes, parce que je suis sûr que vous vous en occupez superbement, Anne.
3: Oui,
0: bon, et bah, on va tenter de vous offrir ça maintenant. On va lancer la roue pop rock. C'est Raphaël qui lance la roue.
2: J'allais faire la même
0: aujourd'hui.
2: Blague, sinon.
0: Attention.
2: Attention, qu'il a lancé.
0: Hop là. Oh, quel bras musclé. Incroyable. Bam, bam, bam. Alors, vous allez dire stop quand vous voulez, Anne. Et après, faut découvrir le groupe ou me donner le titre qui se cache derrière. On vous souhaite bonne chance. On croise les doigts pour vous.
3: Stop.
0: Ok. Écoutez bien. Ça vous dit quelque chose?
3: Coldplay.
0: Ouais, Coldplay, c'est gagné. Ouais.
3: Génial.
0: Eh ben oui, Coldplay, tout simplement. Voilà.
3: Ah oui.
0: Autant hier, je vous dis tout, hier, quand on avait Evanescence, on avait un petit doute, on se dit, aïe, ça, alors, sur 10 secondes, peut-être qu'on peut se rater. Coldplay, je me suis dit, j'ai de bonnes chances que ça rentre. Eh ben, bravo,
3: ah oui.
0: Anne, c'est gagné. Vous allez filer un peu plus au sud, du coup, hein, que Vittel.
3: Oui. Oui.
0: Du côté de Sanary-sur-Mer, pour profiter du Best Western Plus avec la personne de votre choix. Bravo, bravo, bravo. Voilà.
3: Merci beaucoup.
0: On se permet un gros bisou à vous et puis une caresse. Alors peut-être pas à toutes les bêtes parce que si vous en avez beaucoup, mais en tout cas on pense à elles et c'est super ce que vous faites. Voilà, je voulais vous le dire.
3: Merci.
0: Je vous fais un gros bisou. Bonne journée Anne. Et voilà.
3: Bonne journée.
0: Et voilà, ça se passe comme ça sur RTL2. C'est la mentalité de l'Expresso du week-end. Vous offrir des beaux cadeaux. On aura encore des séjours. La semaine prochaine.
2: Ah, mais tu vends tout comme ça.
0: Mais je dis pas où, mais je dis pas comment, mais j'ai dit voilà, faudra être là samedi et dimanche prochain avec nous. Et puis là, vous restez déjà avec nous pour profiter de Coldplay, Sky Full of Stars, qui était donc derrière la roue pop rock et qui est maintenant dans l'Expresso du week-end RTL2.

0: justifie.
1: Le son pop rock à lui tout seul justifie que c'est sympa de démarrer son dimanche avec RTL2. Alain Bashung était dans notre playlist booster du début de journée. Avant Ed Sheeran, Raphaël et Billy Joel. Uptown Girl, immense tube pop rock. Billy Joel arrive très très vite dans l'expresso du week-end RTL2.
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2: On écoute le dernier.

Wonderwall. Les grandes heures d'Oasis se partagent sur RTL 2. Bon dimanche. Il est pop rock ici avec Freya Sky et Miles Smith pour continuer. Il est 9h.

0: week-end à 9h05, on avait Tibbs.
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0: Pour ce jour-là, mais pas cette année, on parle musique et NASA ce matin, figurez-vous. Le 27 septembre 1968, les Beatles placent Hey Jude au sommet des charts britanniques. Hey Jude. Ça c'est fort, ça c'est mythique. Une chanson qui dure plus de 7 minutes, ce qui est plutôt audacieux pour un single. Et il y a surtout la fameuse fin en na, na, na, na, na, na, na. Ils le font mieux quoi. Elle dure à elle seule plusieurs minutes. Alors à l'époque, les Beatles pouvaient donc tranquillement dire aux radios, voilà, c'est notre nouveau single et prenez votre temps, et nous, de sacrés droits d'auteur. Et puis en 1976, on est toujours le 27 septembre, et la NASA présente au public Enterprise, le prototype de la future navette spatiale américaine. Elle ne partira jamais dans l'espace, son rôle est de tester les vols et surtout les atterrissages. Mais son nom a une jolie histoire, des milliers de fans de Star Trek avaient écrit à la Maison Blanche pour demander que la navette porte le nom du célèbre vaisseau de la série. Ils avaient donc été entendus. Et nous, nous sommes aussi entendus quand on réclame du son pop-rock dans l'expresso du week-end. Avant votre météo, voilà Axel Bauer et Freya Sky sur RTL2. 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

0: Axel Bauer et Zazie dans l'Expresso du week-end RTL2. À ma place, la place du soleil est toujours dans notre ciel aujourd'hui. Et ce n'est pas pour nous déplaire, c'est encore un bien beau dimanche qui s'offre à nous. Très ensoleillé avec des températures qui seront vraiment agréables dans l'après-midi. Après-midi où quelques pluies ne sont pas exclues sur une partie de la Bretagne. Mais alors, c'est bien la seule petite contrariété du jour. Si on regarde le thermomètre maintenant, il affiche quelle valeur? Ce matin d'abord, 8 degrés à Mulhouse, 9 à Metz, 10 à Sallanche, 12 à Pontoise, 12 également à Tours, Amiens et Brive-la-Gaillarde. Vous avez 13 degrés à Saint-Brieuc, 16 à Biarritz et 17 à Cassis, dans le sud, et évidemment le long de la Méditerranée. Pour l'après-midi, on attend de 21 à 28 degrés. Vous aurez 21 à Abbeville et 28 à Nîmes. On est de bonne humeur avec des nouvelles comme ça. Et on est aussi pop-rock avec Blondie qui arrive. Blondie, Call Me, j'annonce aussi Bruno Mars, Hélène Cio et le Wiki Wax du dimanche à suivre sur RTL2.
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0: Call Me, signé Blondie sur RTL2, où c'est Wax qui nous appelle maintenant. Wax pour un Wiki Wax consacré à Jeff Bridges.
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2: En dehors du fait que Jeff Bridges fait partie de mes acteurs préférés, que vous avez certainement dû voir dans The Big Lebowski, entre autres, c'est aussi un amoureux de musique. Et c'est la musique qui lui a permis d'atteindre le Graal, un wikiwak sur ce boss. Né en 1949 en Californie, il vit dans une famille d'acteurs très connus. Très rapidement, Jeff se met à l'acting, mais aussi à la guitare. C'est sa passion première. Le rock, le blues, la country, tout ça le passionne. Il forme plusieurs groupes avec des amis et répète entre deux tournages. En effet, c'est un acteur à succès. Dès les années 70, il est même nommé aux Oscars. Avec ce groupe d'amis, ils enregistrent tout un tas de morceaux durant des années, accompagnés d'une tonne de weed et d'un enregistreur 8 pistes. Tout un programme. D'ailleurs, 50 ans plus tard, ils sortiront ce fameux album qui s'appelle Slow Magic, que vous pouvez retrouver sur toutes les plateformes. Il y a d'ailleurs un featuring incroyable, c'est la double apparition de Burgess Meredith. Pour ceux qui ne savent pas qui c'est tout simplement l'un des plus grands acteurs américains qu'on a connu dans le monde, avec son rôle de Mickey dans Rocky. Et oui, ce vieux Mickey nous lit des poèmes qu'il a écrits pendant que Jeff Bridges et ses amis jouaient du rock psychédélique.
3: Tu sais, Coco, je me mets à ta place, hein, devant le combat qui se prépare. Parce que j'ai été jeune, moi aussi. Il faut que je te dise un truc. Si t'étais pas là, il serait peut-être plus en vie à l'heure qu'il est.
2: C'est un peu le cosmos, ce Wikiwax. Jeff Bridges devient une superstar internationale dans son rôle du Dude dans The Big Lebowski, sorti en 98. Et c'est à ce moment-là qu'inspiré aussi par son personnage, il écrit des chansons et sort son premier album solo, Be Here Soon.
4: Everybody's got their rules. Everybody's got their own interpretation.
2: Cet album sortira dans l'anonymat le plus total. Il l'a fait vraiment pour le kiff, juste pour l'amour de la musique. Il n'en a même pas fait la promotion. Mais c'est en 2009 que tout va changer, quand il va jouer le rôle de Otis Blake dans le formidable film Crazy Heart. L'histoire d'une vieille gloire de la country sur le déclin qui écrit encore des chansons pour de jeunes premiers. Ce rôle va changer beaucoup de choses pour Jeff. Déjà, il allie ses deux passions, son métier d'acteur et sa passion pour la musique. Il s'implique à 100% dans l'écriture et les enregistrements de la DO avec le célèbre T-Bone Burnett.

Ça se voit à l'écran. Il incarne le personnage de manière folle. Son interprétation lui vaudra l'Oscar du meilleur acteur en 2010. Oui, messieurs, dames. Suite à ça, il va monter un groupe, Jeff Bridges and the Abiders. Il se lancera dans une grosse tournée et il rejouera des chansons du film, plus des chansons tribute à son personnage du Big Lebowski et des chansons de son album de jeunesse. Bref, Jeff est un amoureux de musique qui respire la passion et surtout la liberté. Allez écouter l'album live qu'il a sorti, c'est une masterpiece de douceur. Vive la musique et vive Jeff Bridges.

0: Woman de Whitetown sur RTL2 où on va mélanger les genres avant 10h. Mais oui, il y aura des hommes, des femmes avec tous un point commun, leur touche pop rock. Alanis Morissette se prépare. You Learn, Alanis Morissette, c'est dans le viseur. On a aussi Evanescence et Benson Boone à suivre sur RTL2.
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7: On aime le dernier Alex Warren, Emerald Eyes.

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0: 26, saveur intacte pour ce Bring Me To Life d'Evanescence avec RTL 2. Un dimanche pop rock et bonne humeur, c'est précisément ce qu'on vit. Il est 10h et voici Elton John plus Temper City.
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0: son pop rock de Sinclair sur RTL2, votre image en image et en son. N'hésitez pas à venir faire un saut sur rtl2.fr pour revivre les 50 ans de U2. On a fait plein de choses à retrouver en quelques clics. rtl2.fr. Et puis U2, on va les écouter avant 10h30. J'annonce également Jean-Jacques Goldman et One Republic sur RTL2.
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0: 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RTL 2, nombreux sont celles et ceux qui sont partis.
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0: Comme Belle et Jean-Jacques.
1: Un jour.
0: 1,52 milliard. Et notre chiffre du jour, c'est le nombre de touristes internationaux ayant voyagé dans le monde en 2025. Un record historique qu'on nous donne ce matin en pleine journée mondiale du tourisme. Ça ne s'invente pas. Une journée mondiale du tourisme qui se poursuit sans transition aucune avec One Republic, Give Me Something sur RTL 2.

0: Estelle de Bennett. Est-ce qu'on peut se dire sereinement que vous l'avez dans la tête au moins jusqu'à 11h, ce refrain de Michael Jackson? Et c'est la force de la playlist RTL2 qui va nous offrir Imagine Dragons, mais aussi Teddy Swims et Aerosmith. Très vite, dans plus de 30 minutes de son pop rock non-stop. À venir sur votre radio pop rock RTL2.
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0: Believer d'Imagine Dragons sur RTL2, We Believe It. On y croyait. Il a fini par le faire. Vianney est de retour avec D'or et d'étain sur RTL2. Il est 11h.
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classique de Sting sur RTL2, It's Probably Me. On est plus que sur une probabilité, hein. On est sur une certitude. La radio pop rock qui lance le plus de nouveautés s'appelle RTL2. On aura une preuve en plus avec Yoa et Marine qui vont suivre après Harry Styles. Voici As It Was sur RTL2.

0: RTL de voilà le son pop rock qui résume le mieux en dimanche ensemble. Coldplay, Viva la Vida. Mais oui, vive la vie, vive le week-end avec encore plein d'artistes qu'on a plaisir à partager, qui sont en vue. Muse est à venir avec également Justin Nezuka et Bon Jovi sur RTL 2.
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0: Bonheur sur RTL2 où le son pop rock nous va bien. Avant de retrouver Ophélie Meunier à midi pour Off, on aura Nada Surf, Taylor Swift et Nickelback. Profitez bien de ce dimanche avec RTL2. C'était Sylvain Alexis. 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
1: Bonjour à tous, bienvenue dans Off sur RTL2. Ici, pendant une heure, une personnalité vient se raconter à travers les musiques de sa vie. Mon invité vient donc dévoiler sa face B. Aujourd'hui, je suis avec un acteur, un humoriste et un homme auquel je ne confierai absolument pas ma cuisine. Salut Jérôme Niel.
2: Bonjour, merci pour l'invitation.
1: Bienvenue dans votre Off. On va vous découvrir dans le rôle principal de la série Paolo, qui sort le 25 septembre sur HBO Max. Franchement, c'est mordant. Et on est là aussi pour vous découvrir à travers la bande-son de votre vie, Jérôme. On commence avec mes deux questions rituelles. Ah. Si vous étiez une époque musicale, vous seriez plutôt le grand spectacle des années 70, le disco indémodable des années 80, le pop-punk des années 2000, ou la musique d'aujourd'hui avec ses refrains viraux ou autres. Vous choisissez.
2: Vous avez sauté les années 90. Je vous voyais en fait... 70, 80,
1: alors,
2: 2000,
1: non, vous disiez ça,
2: 2020,
1: que...
2: 2030... Les années 50, 40 et 90, non?
1: Mais vous pouvez choisir ça, c'est pour ça que je dis ou autre, c'est que oui. Je donne toujours trois choix histoire de pas, dès mon intro, prendre toute l'émission, mais
2: Ce sera les années 90. Allez. Pour moi, les
1: Pourquoi
2: années 90. Bah, parce que c'était, enfin, c'est une, enfin, j'allais dire l'âge d'or. Mais les années 90, pour moi, ça correspond à ma toute petite jeunesse, donc c'était, j'avais entre 10 et 15 ans, quoi. Mm-hmm. Et donc c'était l'amour des clips, l'amour de découvrir. Il y avait beaucoup moins de choix qu'à l'époque. Donc quand on tombait sur un clip, c'était l'époque d'MTV.

0: un sampleur pour les sons absurdes ou un casque pour qu'on vous fiche un peu la paix.
1: Moi, je dirais une batterie. Une batterie, c'est marrant, c'est l'instrument que j'ai toujours voulu faire.
0: Ouais.
1: Finalement, mes parents m'ont mis au piano, c'était immonde, j'en ai un trauma catastrophique. Je ne voulais pas en faire, je l'avais fait pendant 5 ans avec du solfège, mais c'était absolument...
0: Ah oui, 5 ans, c'est...
1: Horrible. Des semaines comme ça dans le cours. Elle était gentille, la prof de piano, mais je voulais pas faire ça, donc j'ai aucun souvenir du piano. C'est comme l'allemand. Ils m'ont mis à l'allemand, mais c'était infâme. En pensant qu'il y avait peut-être un truc à faire avec l'allemand, mais qui pouvait penser ça, franchement?
0: Toujours pas.
1: Qui pouvait se dire à l'époque, mais l'allemand, mon frère, gars, ça va vraiment, tu vas voir, ça va être une langue super importante pour t'aider dans la vie. Bon, bref, voilà. Et le piano, c'était pareil, donc j'aurais aimé faire de la batterie.
0: Bon, ben, alors, vous êtes une batterie aujourd'hui. Voilà. Pendant une heure dans off jusqu'à 13h. On va écouter votre premier choix. Pour votre off, c'est un peu la chanson qui vous présente. On l'écoute et vous m'expliquez après pourquoi, ok, Jérôme?
1: Très bien.
0: Great Pretender, Freddie Mercury sur RTL2.

0: Freddie Mercury, The Great Pretender, pour ouvrir la playlist de Jérôme Niel pour son off. Pourquoi ce choix, Jérôme?
1: Bon, un peu d'ego trip déjà, ça fait pas de mal. Je me suis dit, bon, on va mettre les deux pieds dans le plat. Et puis, bon, c'est toute une histoire avec Freddie Mercury, Queen. C'est ma maman qui m'a fait découvrir ça à l'époque, quand j'étais tout petit. Donc, on dansait dessus avec mes frères. Et puis après, j'écoutais de plus en plus Queen et Freddie Mercury. Et ce titre-là, je le trouve exceptionnel. Et aussi, pareil, ça fait appel à une époque, bon, même là si j'étais très petit, mais je me suis rattrapé par la suite, où quand je parlais du physique pour les musiques et tout, là donc l'amour des clips, et le clip je le trouve exceptionnel, c'était vraiment une époque, bon, jusqu'à la fin des années 90 et même bien avant, où vraiment le clip était un événement, donc là il y a ce clip là où il descend les marches, c'est magique, l'image est particulière, elle brille.

0: elle shine. Donc c'est quelque chose. Et puis bon, il n'y a pas meilleure voix que ce gars-là.
1: C'est quoi la place de la musique dans votre vie, Jérôme? Juste tout simplement, vous l'écoutez quand, comment, le matin, le soir, dans la voiture, sous la douche? Racontez-moi un peu comment elle vous accompagne au quotidien.
0: Eh ben, je l'écoute le matin. Le matin, je me lève. Et quand j'allume ma petite, j'ai une sorte de, comment dire, de...
1: Petite platine.
0: Une petite platine, ouais. Exactement, Bluetooth.
1: Ok.
0: Donc, où j'utilise rarement finalement des vinyles, mais quelque part, mais généralement, tous les matins, je mets le mode Bluetooth et je mets une petite playlist Spotify assez chill pour faire mes petits œufs au plat.
1: Ouais.
0: Et avant de partir au sport, en gros, c'est ça. Donc, je l'accompagne de musique, mes œufs au plat et puis un peu de magnésium, machin et tout, genre un esprit sain dans un corps sain et je file au sport.
1: On voilà. a la scène, on voit.
0: Voilà.
1: Globalement, est-ce qu'elle vous accompagne aussi pour travailler, la musique?
0: La musique.
1: Est-ce qu'elle vous motive, elle vous donne des émotions et des énergies particulières?
0: Ouais, c'est possible, je mets souvent, enfin, ça m'est arrivé pour écrire, quand j'écris des fictions, je mets un peu de musique, pareil, très douce. Ça peut être musique classique. J'ai une compile qu'une amie m'a faite, qui a une culture vraiment musique classique. Très élevé et
1: j'aime bien le mot compile.
0: Voilà, j'ai tout dit.
1: J'ai une playlist.
0: J'ai une playlist musique classique que je mets pour ouvrir.
1: C'était
0: mais,
1: là.
0: Une compile. Mais
1: coup,
0: c'est les années, voilà, quand on est des années 80, quand on est dans les années 80, ça donne compile. Voilà.
1: Alors, votre titre coup de cœur, Jérôme, plaisir du moment, c'est ça? Là, je dois dire, vous m'avez régalé. Moi, j'adore cette chanson,
0: voilà.
1: Mais vraiment, je m'attendais pas du tout à voir Always Be My Baby de Mariah Carey.
0: Ouais, je suis
1: Mariah Carey.
0: Je suis très nostalgique. De toute façon, vous l'avez compris, je parle des années 90, du physique, rien d'en parler. Vous voyez, j'ai les frissons.
1: Mais oui, il y a les frissons, chers auditeurs, sachez-le.
0: Ça me rappelle les
1: poils.
0: Déjà, c'est ça, c'est la nostalgique. Donc, c'est les slow quand on était en primaire. Alors, il y avait la boum de Marion. Donc, on allait et on faisait les slow avec les bras tendus sans toucher absolument quel humain que ce soit, fille ou garçon. On était
1: et
0: comme ça.
1: Il fallait qu'il y ait l'équivalent d'un livre entre les deux.
0: Voilà, ventes. Exactement. D'un livre, d'une énorme BD pour enfants d'1m50 même. Vraiment, on voulait pas se toucher. Et du coup, c'est la première fois que j'entendais cette magnifique artiste. Et moi, je trouvais ça exceptionnel. Et celle-ci, c'est pour moi une des meilleures chansons au monde que je peux écouter vraiment tous les jours. Je trouve qu'elle se balade. Elle est tellement facile alors qu'elle peut monter jusqu'au plus aigu, jusqu'au plus
1: un
0: grave.
1: Un nombre d'octaves dans la voix assez ouf.
0: Mais avec une facilité assez déstabilisante. Et surtout sur ce titre. En fait, elle se balade comme si c'était facile de chanter ça, alors que pas du tout. Et puis les paroles sont hilarantes. Bien évidemment, c'est l'amour.
1: Mais c'est pas hilarant, l'amour.
0: Oui, je veux dire, oui, effectivement.
1: Mais les paroles, moi, j'aime beaucoup les paroles.
0: Voilà.
1: Allez, pour lancer votre actualité, vous avez choisi Modern Love de David Bowie. On va parler dans un instant de Paolo. Pourquoi Modern Love de David Bowie raconte Paolo en une phrase, évidemment, on développe après.
0: Bah franchement, même en deux mots, Modern Love, je trouve que ça, rien que ces mots-clés, ça marche très, très, très bien avec Paolo.
1: Ça lance Paolo.
0: Ouais.
1: Ok. Allez, David Bowie, Modern Love sur RTL2 pour les off de Jérôme Niel.

0: Modern Love, David Bowie dans Off sur RTL2 avec Jérôme Niel. Modern Love, c'est le titre que vous avez choisi, Jérôme, pour lancer donc votre actu. C'est Paolo, c'est cette série qui arrive sur HBO Max. Vous avez le rôle principal. Alors, qu'est-ce que Modern Love dit de Paolo? Évidemment, on va plus expliquer après.
1: Eh bien, comme son nom l'indique, ça parle d'amour, de comment on peut recevoir l'amour, comment on peut se positionner dans l'amour. Il est avec ses complexités, ses multiples couches, et c'est un peu ce qui va se passer dans Paolo, qui est un homme qui vit sa vie tranquillement. Il va voir ressurgir un autre homme qu'il a connu il y a longtemps et qui va se retrouver fasciné par ce personnage au point de se rapprocher, de plus trop savoir ce qui se passe dans sa propre vie, où est sa place.
0: C'est poignant, c'est mordant, c'est puissant, c'est assez à part en fait. J'ai beaucoup réfléchi aux mots que je voulais. J'ai beaucoup aimé. J'ai eu la chance de voir en tout cas le premier épisode en entier pour pouvoir préparer cette émission. J'ai très hâte de voir la suite. Ça marche super bien. Vous voyez ce que je veux dire?
1: Non, mais pour rebondir.
0: En même temps, c'est vous qui jouez, vous allez me dire. Mais c'est vraiment bien.
1: Merci pour ce retour. Enfin, sur ce que vous avez dit, sur assez unique. C'est vrai qu'en tout cas, dans le paysage de la série française. Je trouve qu'on a rarement vu une série comme ça. C'est-à-dire qu'il y a vraiment, c'est un thriller, c'est une arène politique, mais ça parle de drame, ça parle d'amour. Il y a des gens qui meurent, je vous dirai pas qui. Et chaque épisode, on a envie de voir le suivant. C'est-à-dire que moi, quand j'ai lu le scénar rien qu'au papier, je voulais lire la suite. Et je me suis dit que ce truc-là, on l'avait rarement vu, en tout cas en France. Donc, merci à Sébastien Marnier, le réalisateur, Floriane Cortès, la productrice, et bien sûr HBO d'avoir pu mettre à jour cette série avec un casting absolument irréprochable et tellement varié aussi. Le casting est exceptionnel, des actrices, des acteurs exceptionnels qui viennent de partout, de la comédie française. Il y a Zaya, il y a moi qui viens de YouTube. Enfin, ça n'a aucun sens et c'est trop beau.
0: Paolo, c'est à partir du 25 septembre sur HBO Max. Maintenant, on revient sur Jérôme, The Banner et son histoire. Le titre qui vous ramène quelque part, j'adore ce choix, c'est Anthem Partout. Blink 182.
1: On est vraiment de la même génération.
0: Blink 182. On est où? On est avec qui? Il se passe quoi quand on écoute ça? Ouais, on est vraiment de la même génération.
1: Bah oui, Blink, c'est l'époque d'American Pie, des scary movies, des trucs où on est jeune. On pense à rien, en fait. Il y a pas, tant j'entends, je suis vraiment très, je me rends compte, je suis très nostalgique, je suis très, très heureux dans cette émission. Mais à l'époque, on avait, en fait, quel était le problème de notre vie à l'époque? Il y en avait aucun.
0: Il y en avait pas.
1: Et on était jeunes comme ça. On était pour la plupart chez nos parents. Oui, alors t'as eu combien à ton contrôle de SVT? Bon, on s'en fout en fait. On rentre, on joue à la console, on sort, on voit les copains, on boit de l'Oasis. Enfin, il y avait rien. On fume une première clope. On fait ouais, il y avait aucun problème quoi. Qui est président? Oui, non, mais t'inquiète pas. Pour l'instant, le vote c'est pas trop un sujet. Ça le sera beaucoup plus tard, surtout en 2027. Attention. Mais à l'époque, c'était. Et je trouve que Blink, pour moi, c'était.
0: Et donc, on écoute ça.
1: Ça représente tout ça.
0: Blink 182, Anthem Partout sur RTL2.

Blink-182 and them partout. Vous êtes dans Off sur RTL2 avec Jérôme Niel. On se retrouve juste après ça pour découvrir votre face B. Jérôme, on tourne la cassette, Jérôme. On partira en road trip musical, on tranchera quelques débats et je vous ferai écouter des archives. Pour les archives, j'avoue, j'ai un peu hésité, Jérôme, à prévenir votre manager. Ah. À tout de suite.

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1: On est toujours dans Off sur RTL 2 avec mon invité Jérôme Niel. Place à la part plus perso, plus intime et justement retour en 1985, qui est
2: mon année de naissance.
1: Voilà. Est-ce que vous connaissez, Jérôme, les titres pop-rock de cette époque qui cartonnaient?
2: Ah, bah alors dites-moi.
1: On avait Bruce Springsteen, on avait Dire Straits, on avait U2. Et parmi ce qui culminait en tête des charts, il y avait ça, AA.
2: Ah ouais, génial.
1: Take On Me, ça vous va
2: incroyable.
1: Comme choix ?
2: Le clip était incroyable,
1: ah ben voilà.
2: Tout en dessin et tout, exceptionnel.
1: Take On Me sur RTL2 pour le Off de Jérôme Niel.

0: Take On Me à carton de l'année 85, année de naissance de mon invité Jérôme Niel. On part Jérôme en road trip musical. Je vous donne une situation ou une émotion et je vous laisse y associer un titre. Facile.
1: D'accord.
0: On y va. Première étape du road trip, la route des vacances. Qu'est-ce que vous mettez pour partir en vacances?
1: Alors, la route des vacances, Calmos Lasticos. La route des vacances, j'ai choisi Rufus Fit Chaka Khan, Sweet Thing.

0: C'est doux, l'esprit divague.
1: C'est ça, il y a les petites routes le long de la côte.
0: On est dimanche matin, il n'y a aucune urgence. Vous choisissez d'écouter quoi?
1: Alors, je choisis Krüengbin, August 10.

0: Comment vous avez découvert ce titre, ce groupe?
1: C'était il y a quelques années quand ils commençaient justement à se faire connaître. Maintenant, ils sont ultra connus. Et vous voyez, quand je vous parlais de la platine, où je mets le mode Bluetooth, et ben là, c'est les dimanches, c'est ça. Avec le petit brunch, mais cette fois, voilà, canapé, le petit plaid. Et le soleil qui rentre un peu à travers la fenêtre comme ça là le dimanche matin, s'il y en a bien sûr. Mais voilà, j'adore ça et j'aurais pu le mettre aussi dans la voiture. Vous pouvez utiliser ça vraiment en road trip ou même pour écrire, je trouve que c'est très chill.
0: Ça marche très très bien. Merci. Alors vous êtes de Trappe, Jérôme, j'aurais pu dire Trappe sous la pluie, mais la question c'est Paris sous la pluie. Donc on garde Paris sous la pluie. C'est quoi votre bande son qui vous fait penser à Paris sous la pluie?
1: Là, j'ai joué un peu sur les mots, donc j'ai choisi Lenny Kravitz, I Love the Rain.
0: Il est bon, hein, voilà. Dans Off, Jérôme. On aime.

0: rendre à César ce qui était à César, c'est ma chérie qui m'a proposé ce titre.
1: Merci la chérie, ouais. Vous assurez. La musique peut servir aussi à se remotiver, Jérôme. C'est quoi votre chanson qui vous donne du courage?
0: Eh bien, c'est Franck Harris, Hold On To The Vision.

0: fait, ça, c'est la BO d'un film qui s'appelle Karate Tiger avec Jean-Claude Van Damme, où Jean-Claude Van Damme était encore vraiment tout jeune et il joue le méchant, il joue un méchant russe. Et donc, le héros, qui n'est absolument plus connu aujourd'hui, et ben, à un moment, s'entraîne pour se préparer au combat. Et donc, c'est ça qu'il y a dessus. Donc, même quand je m'entraîne pour me motiver, je mets ça. Ça t'emmène vraiment, paf, là-haut.
1: On a pas mal de rêves communes. Je vous avoue que ce film-là, j'avais pas la ref, Jérôme.
0: Ah oui, non, mais celui-là, il est chaud. Il est chaud. Van Damme est méchant, quoi. Et il a juste une phrase, il a deux phrases dans le film. Et à un moment, enfin, moi, je l'ai regardé en VF. Et à un moment, c'est une phrase où il dit, je suis le meilleur. Je suis le meilleur. Avec un accent russe absolument à couper au couteau immonde.
2: Le meilleur. Je suis le meilleur.
1: Ça donne très très envie de vous voir en train de jouer Paolo, ça, cette petite réplique.
0: Il y a un peu plus de subtilité dans Paolo. Attention, ne partez pas là-dessus, ne vous basez pas sur mon imitation de Jean-Claude Van Damme en russe dans Karate Tiger.
1: Je plaisante. Un morceau, une chanson qui vous permet de surtout pas vous endormir. S'il faut passer une nuit blanche, rester éveillé, ce serait quoi?
0: Eh bien, ce serait Mode Sélecteur.
1: On avait dit qu'il y avait un petit peu de goût techno.
0: Voilà, voilà.
1: Chez vous, voilà. On vous donne, voilà. On va pas en laisser très très longtemps.
0: Merci. Hein, mais
1: on
0: ça, est c'est RTL2. À écouter très très fort RTL2.
1: Et ça, c'est la question obligatoire du road trip musical. Je la pose à tous mes invités. Elle est pas facile, mais s'il devait y en avoir une, quelle serait, selon vous, la plus belle chanson de tous les temps?
0: Mais est-ce que, mais pour moi, en fait, c'était.
1: C'était Mariah Carey.
0: Pour moi, c'est Mariah Carey. Allez, hein. On est d'accord.
1: Bah,
0: hein.
1: Eh ben,
0: moi,
1: on garde ça. Ça marche.
0: C'est ça.
1: On enchaîne avec l'un de vos choix pour ce road trip musical, Lenny Kravitz, mais j'ai décidé qu'on n'était pas sous la pluie, qu'il faisait beau, on est encore en septembre. Mm-hmm. On a hâte, après une bonne journée, d'aller sous son plaid et d'allumer HBO Max pour regarder Paolo. Et on écoute en journée Are You Gonna Go My Way sur RTL2 pour le off de Jérôme Niel.

0: Are You Gonna Go My Way, Lenny Kravitz sur RTL 2 pour le off de Jérôme Niel, qui se dévoile pour nous en musique ce midi. Jérôme, on va jouer à Play ou Stop, c'est facile, je vous propose une situation. Vous dites Play si vous êtes pour et vous dites Stop si vous voulez que ça disparaisse de cette planète. Et chaque réponse doit être justifiée. Le karaoké après minuit, Play ou Stop?
1: Play. Moi, je suis plutôt spectateur. Du désespoir, je play. J'aime les gens voir s'amuser, c'est tant mieux, et que mes oreilles saignent, play.
0: Les chanteurs qui se lancent dans le cinéma, play ou stop?
1: Les chanteurs qui, stop. En fait, ça dépend lesquels. Hein. Non, en fait, il y a à boire et à manger, hein, comme dans la chanson finalement, comme j'imagine les acteurs qui se lancent dans la chanson en fait. Donc play. Chacun, oui, c'est soit il y a rien. Soit chacun reste à sa place, soit on reste comme ça, donc play.
0: Quelqu'un qui vous filme en train de danser à une soirée et poste la vidéo sans vous demander.
1: Non, stop. Stop, il n'y a pas de...
0: Ça sent le vécu.
1: Ah non, il faut demander l'autorisation.
0: Pour poster sur les réseaux.
1: Exactement.
0: L'autotune, play ou stop?
1: L'autotune, play. Je ne sais plus aujourd'hui ce que ça vaut encore, mais bien sûr, play. J'ai été un amateur d'autotune. Je l'utilisais également dans la vie de tous les jours. J'avais une sorte de système greffé à ma gorge pendant plus d'un an. Et ma mère m'a supplié d'arrêter, donc j'ai arrêté. Mais du coup, play.
0: Les albums de Noël, play ou stop?
1: Les albums de Noël, play. Ah
0: bah
1: play.
0: Surtout quand on aime Mariah Carey.
1: Bien sûr, exactement, play ou George Michael. Enfin, il y a une ambiance où moi j'aime bien quand Noël arrive, je me mets ma petite playlist et non compile, Ophélie, sur toujours avec mon Bluetooth. Et alors, par contre, il fut un temps où j'ai travaillé dans une enseigne de jouets.
0: Ouais.
1: En fait, donc je travaillais tous les week-ends. Bon, là, par contre, c'était à devenir fou, puisque, en fait, samedi et dimanche, tu as les titres
0: Noël,
1: qui passent en boucle et tout. Et là, je devenais un peu fou. Donc, play, mais avec parcimonie.
0: Mais pas au magasin.
1: Ouais.
0: Les parodies musicales.
1: Les parodies.
0: Genre, Fout à cagoule, On a les boules.
1: Bien sûr, moi j'ai toujours
0: play
1: adoré les play, qu'elles soient outre-Atlantique ou françaises, j'ai toujours eu une appétence pour les parodies musicales.
0: Écoutez le même titre 50 fois dans la même journée.
1: Play
0: ou stop, ouais.
1: Bien sûr,
0: oh,
1: play.
0: C'est trop bon ça.
1: C'est génial. Je me dis à chaque quelle chance d'être un artiste où tout d'un coup des gens font une fixette sur ta chanson et tout. Je trouve ça trop magique. Je trouve ça trop beau.
0: Et enfin Mariah Carey au milieu d'une playlist rap.
1: Play, Mariah Carey.
0: Où elle veut, en fait.
1: Où elle veut, quand elle veut, elle fait ce qu'elle veut, elle peut aller sur n'importe quelle chaîne politique. Mais maintenant, on va écouter Mariah Carey, mais ça ne va pas du tout avec le sujet. Mais si, au revoir. Enfin, ça passe partout.

0: Allez, dans un instant, on va voir si le critique musical Jérôme Niel est aussi indulgent avec ses propres chansons. Restez avec nous dans Off sur RTL2.
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1: Vous écoutez Off sur RTL 2, mon invité c'est Jérôme Niel. Dans un instant, son archive musicale, les questions flash. Mais d'abord Jérôme, votre titre gold que vous nous dévoilez ce midi, c'est Jamiroquai.
2: Ouais.
1: Ça c'est gold.
2: Mais c'est gold franchement.
1: Virtual Insanity.
2: Magnifique.
1: Sur RTL 2.

0: Jamiroquai sur RTL2 avec Virtual Insanity, le gold de Jérôme Niel. Jérôme, dans Off, on a une séquence phare, c'est l'archive musicale. Ah. Le principe est simple, je retrouve un moment de mon invité lié à la musique et puis vous me racontez les coulisses.
1: Oui, non, alors,
0: vous, le problème, voilà, Seigneur, c'est le tri, en fait, dans les archives. J'aurais pu faire une heure d'émission juste avec vos archives. Alors, à l'époque, je le rappelle, tout le monde le sait, mais sur MTV, en 2012, vous décortiquiez les clips et les paroles des artistes avec une méthode bien à vous. On va écouter un petit extrait pour le plaisir de l'une de vos intros, justement.
2: Les Worlds Apart, Alliage, J-Squad, là, tous ces boys bands, on croyait s'en être débarrassé. Eh ben oui, on s'en est débarrassé, heureusement. Mais il y en a du nouveau, avec des paroles plus profondes, des musiques qui déchirent, des clips ultra beaux, des... Non, je déconne, hein. Ça reste des boys bands.
1: J'avais 11 ans.
0: Et derrière, c'était One Direction. Le principe, c'était quoi, là, pour MTV, à l'époque de cette série de parodies et de critiques de clips que vous faisiez? C'était de trouver le plus absurde, le point de bascule à chaque fois.
1: Donc. Ouais, exactement.
0: Et en même temps, vous tapiez juste à chaque fois.
1: Ouais, ouais, c'était une bonne période parce que c'était le début aussi de YouTube, d'MTV. Enfin, MTV nous avait fait confiance, en tout cas, sur YouTube pour parler de leur clips. Et ce qui était cool, c'est que, bah, forcément, en fait, comme MTV avait les droits des clips, des images, on pouvait vraiment, il y avait un puissant fond. Donc pour nous, c'était absolument exceptionnel de faire ça. C'était les débuts, on faisait tout nous-mêmes, on était excités, c'était notre premier boulot, on était payé pour ça.
0: Vous n'avez pas que critiqué la musique, Jérôme, vous avez aussi chanté, notamment un morceau au titre très pâtissier, démouler un cake.
1: Ouais.
0: Alors je précise, ça n'a rien à voir avec la cuisine, en fait.

0: Alors attendez, attendez. Alors j'ai été invité par mon ami Yvick, voilà, Mister V, où le but était de faire une chanson paillarde. Donc voilà, c'était un concours. Donc j'ai donné tout ce que j'avais sans mauvais jeu de mots.
1: On a l'intro de cette fameuse vidéo où justement il vous propose de faire cette chanson, la meilleure chanson paillarde. Écoutez.

0: Jérôme, on se dit que ça, là, ça va faire 5 millions de vues. Non, mais vous en aviez des idées quand même. Et derrière, vous nous faites démouler un caca.
1: Bah ouais, merde. Bah c'est Yvick, c'est Mister V, l'instigateur de cette idée de génie. Il y avait Freddy Gladio aussi, et plein de beatmakers d'ailleurs qui nous aidaient là-dessus. C'était vraiment une journée incroyable. On a fait ça en une journée. Hein. C'était le défi.
0: Et ça va de se dire que toute votre vie, vous serez l'auteur de cette magnifique chanson.
1: J'assume tout ce que j'ai fait. On peut en reparler. J'ai pas de regrets, juste j'estime que voilà, dans l'humour, machin, on progresse, on se rend compte et on devient meilleur. Mais celle-ci, même dans 10 ans, je trouve, je vous
0: elle
1: dirais,
0: vous
1: elle peut pas être moins bien, elle peut pas être, c'est parfait.
0: Pour continuer avec votre playlist pour votre objet, vous avez choisi Queen. Évidemment, on en parlait tout à l'heure, les premiers souvenirs musicaux avec votre maman. Et on écoute Let Me Live sur RTL2.

0: Magnifique de terminer votre off comme ça, Jérôme.
1: Ouais.
0: Queen, Let Me Live. Maintenant, on coupe les filtres. Questions courtes, réponses instinctives. Ce sont les questions flash. Et comme chaque semaine, on se tutoie.
1: Très bien.
0: À quoi tu penses avant de dormir ?
1: Au lendemain.
0: Le mot que tu dis trop souvent ?
1: Putain.
0: Oh, toi aussi. La chanson que tu chantes quand t'es certain que personne ne t'entend.
1: Maria Carré, tout son répertoire.
0: Qui arrive à te faire rire quand t'as décidé de rester sérieux ?
1: Moi, je dirais plein de potes, un cercle de potes très restreint. Ça peut être José, Vincent, William, Buns.
0: Bis à tous.
1: Voilà.
0: Ton karaoké ultime, français ou international ?
1: Je dirais international, mais c'est du yaourt. Je n'ai aucune capacité à retenir les chansons par cœur. C'est horrible. J'ai tous les airs, mais jamais les paroles. Ça, j'ai de la fascination pour ceux qui apprennent par cœur. Je ne retiens rien. J'ai un cerveau de veau.
0: C'est génial dans la vie de connaître des chansons par cœur. Ça crée des super moments.
1: Mais
0: désolé, je suis désolé pour toi.
1: Mon cerveau ne veut pas apprendre. Il ne veut pas apprendre par cœur.
0: Casque sur les oreilles ou enceinte à fond?
1: Casque sur les, je vais dire enceinte parce qu'il faut faire attention aux casques. Ou pas les casques intra-auriculaires. Je sais pas quoi. Donc casque à fond, mais avec
0: un bon casque.
1: Voilà, pour garder des bonnes oreilles.
0: Concert intimiste ou énorme stade?
1: Concert intimiste.
0: Une journée sans téléphone, bonheur ou panique?
1: Je crois que malheureusement c'est panique, mais je tends vers le bonheur justement. J'essaye de rétrécir là. J'ai regardé là, je suis à 5 heures là, quotidien.
0: C'est pas mal.
1: C'est beaucoup.
0: Pas mal. En moyenne, je pense que t'es pas mal. En vrai.
1: Bon.
0: Le rôle pour lequel tu passerais une audition là tout de suite maintenant?
1: Paolo saison 2.
0: Quelle bonne promo, il est fort. La dernière fois que t'as eu envie de tout quitter?
1: Oh là là, je sais pas, c'était peut-être après ma première fois, catastrophique.
0: Non.
1: Ouais, mais finalement,
0: il
1: y avait beaucoup d'écoute et je suis reparti ensuite.
0: Trois mots pour te définir?
1: Trois mots pour me définir, on a le mot table, le mot vase et le mot canicule. Voilà, là j'ai vraiment dit tout ce qui me passait par la tête.
0: On est au max dans Off, on se fait une dernière confidence, Jérôme. Off, c'est le nom de l'émission parce que c'est aussi mon petit surnom. Je m'appelle Ophélie, donc les proches m'appellent Ophèle ou Off.
1: Oui.
0: Donc, quel est votre petit surnom que seuls les proches utilisent?
1: Oh là là, c'est J.
0: Voilà. J? J. Ok, ben merci J.
1: Ou la chérie Bibou.
0: Oh, merci Bibou.
1: Voilà.
0: Allez,
1: okay.
0: Paolo, c'est avec Jérôme Niel dans le rôle principal. C'est canon et c'est à partir du 25 septembre sur HBO Max. Foncez, Off est à retrouver en replay sur rtl2.fr ou sur l'appli RTL2 comme vous voulez. Et ce midi à la réalisation, il y avait mon cher Jérémy Demitra. Merci à toi. Benoît à Paris à la programmation. On se retrouve dimanche prochain à midi. Très belle journée à tous. La suite du son pop rock tout de suite, c'est avec Pascal Langlois. Salut Bibou.
1: Bonne journée, merci.
2: Merci Bibou alors, merci Off. À dimanche prochain sur RTL2, il est 13h, bonjour. Voici Evanescence.

Frérot sur RTL2. Bonjour, c'est Pascal Langlois. J'espère que tout va bien là où vous êtes, au travail, à la maison ou en train de profiter du week-end en famille ou entre amis. Avec en plus le soleil sur les trois quarts du pays et des températures estivales, 31 à Bordeaux par exemple. Le son Pop Rock pourra accompagner tout ça. Stéphane Echer dans quelques minutes et Gorillaz maintenant sur RTL.

0: RTL2 avant d'écouter la suite. 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Et nous, dans un instant, on va écouter Ed Sheeran, mais aussi Jean-Jacques Goldman. Et Pink, bon dimanche avec RTL2.
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0: RTL 2 dans un instant, nouvelle session de plus de 30 minutes de son pop rock non-stop avec Maroon 5. On va écouter Alanis Morissette. Il y aura Superbus aussi en tournée à partir du 18 novembre avec RTL 2. Si vous êtes à Paris, Superbus vous donne rendez-vous à l'Accor Arena le 24 novembre. À tout de suite.
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Voilà ce qu'on appelle une power ballade ou une ballade sentimentale, un style de chanson souvent interprété par des groupes de hard rock ou de heavy metal. En l'occurrence, Aerosmith, c'était Dream On. Le son pop rock non-stop avec maintenant le nouveau titre d'Eddie De Preto. Écoutez Sous Influence sur RTL2.

0: vocal, hey.
1: 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Texas dans un instant, mais aussi Maneskin et Kiss sur RTL2.
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Battle 2. Moi j'aime bien les morceaux qui vont crescendo. Ça a commencé par un synthé, la batterie vient de démarrer. Voilà maintenant la guitare. La basse n'est plus très loin, vous pouvez me croire. On écoute Ubastank, Horizon, maintenant sur RTL2.

0: RTL 2 toujours aussi efficace après autant d'années. Je ne vais pas donner le nom, sinon on va se faire du mal. Et on n'est pas là pour ça. Kiss, forcément, sur RTL 2. Dans un instant, une nouvelle session de plus de 30 minutes de son pop rock non-stop. J'ai prévu Michael Jackson, on va écouter Indochine. Et aussi Shania Twain sur RTL 2. Bon après-midi.
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0: Hot Chili Peppers, forcément sur RTL 2. 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Bon Jovi dans un instant, Coldplay à suivre sur RTL 2.
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Ça sifflote, ça sifflote. Ça va continuer comme ça sur RTL 2. Gardez un peu de souffle. Rendez-vous avec Vanessa Paradis, Kin, Bruno Mars aussi et beaucoup, beaucoup d'autres. Plus de 30 minutes de son pop rock non-stop à suivre sur RTL 2.

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0: c'est le dernier feu Chatterton. 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

description très personnelle de Meredith Brooks sur RTL2, c'était Bitch. Il est 16h. Julian Casablancas tout de suite.

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0: Lily, raconte-nous. Lily Allen et Ours, c'est des 22 sur RTL2. Restez avec nous, on écoute News dans un instant. Les Beatles, Calogero aussi qui continue sa tournée avec RTL2. Mercredi et jeudi prochain, il sera à Aix-en-Provence. On l'écoute dans quelques secondes sur RTL2.
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2: RTL2M, Drop Dead, le dernier Olivia Rodrigo.

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Il est 17h. Avant d'écouter Adèle, voici One Republic sur RTL2.

0: Ce soir sur RTL2, Wax fait son retour avec Foudre. Pour cette première, Wax va recevoir Marguerite. À partir de 19h, Marguerite sortira son premier album la semaine prochaine. Foudre à partir de 19h sur RTL2. Queen dans un instant, Teddy Swims aussi, le nouveau Alex Warren sur RTL2, tout de suite.
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0: week-end sur RTL2. C'est une soirée chargée qui s'annonce sur RTL2. À 19h, le retour de Foudre présenté par Wax. Marguerite est la première invitée de la saison. À 20h, le son pop rock 100% français dans Made in France. 21h, Matt Bastard présentera un nouveau Bastard Song. Et la soirée va se terminer avec Pop Rock Station by Zegut. Dès 22h, nous n'en sommes pas là évidemment. Pour le moment, on rejoint Mike en écoutant Linkin Park, Matt Mata et Damiano David. Belle soirée et surtout bonne semaine avec RTL2.
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1: RTL2 aime le dernier Vanessa Paradis.

Weekend, toujours là, aux côtés du plus grand groupe du monde, U2, avec leur titre Pride, In the Name of Love. Et on n'a pas fini de fêter les 50 ans de carrière du groupe. C'était vendredi, largement fêté hein, tout au long de la journée sur RTL2. Avant de rejoindre Clara Luciani ou encore Counting Crows, on va marquer un arrêt sur le nouveau titre de Sam Smith. Son nouvel album est sorti au milieu du mois d'août. Et dans cet album, il y a ce titre-là. Alors, je ne vous cache pas que ce morceau, je l'écoute en ce moment en boucle. Je propose de le découvrir maintenant, When Is Gone, le nouveau titre de Sam Smith est aussi sur RTL2.

0: celui de Counting Crows avec Mr. Jones. Bonne fin de week-end avec RTL2, bon retour à la maison pour ceux qui sont en voiture en ce moment. On va poursuivre notre petite balade dans un instant avec Zazie qui sera évidemment présente au RTL2 Pop Rock Live le 9 octobre prochain au Trianon. Et avant cela, c'est Aimé Simone sur RTL2.
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0: La dernière danse de Kyo. Alors surtout, vous restez bien là parce que c'est ce soir la grande rentrée pour Wax. Wax qu'on retrouvera tous les derniers dimanches du mois. Et ce soir, pour le retour de Foudre, Wax va recevoir Marguerite. Et puis nous, on se retrouvera juste derrière dans Made in France. Avant de rejoindre Wax, Michael Jackson, Jean-Louis Aubert et Coldplay sur RTL.
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1: Ça, c'est Sébastien Tellier et Juliette Armanet. Attraction sur RTL2.

0: Lune avec Coldplay en perd pas de temps. On rejoint tout de suite Wax et son invité, c'est Foudre. 20h à 19h.
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2: Bienvenue dans Foudre sur RTL2 pour cette sixième saison. Et ouais, sixième saison. Et comme marraine, aujourd'hui, pour la première, j'ai Marguerite. Comment ça va, Marguerite?
3: Ça va et toi?
2: Bah, ça va super. Écoute, moi, je suis vraiment ravi que tu sois là. On a plein de trucs à faire aujourd'hui. On a plein de discussions à avoir. On va commencer par, pour ceux qui auraient été dans une grotte ces deux dernières années, écouter un titre à toi. Est-ce que tu peux le présenter, ce titre-là? Je crois que tu me vois venir.
3: Eh ben, ce titre, si je ne me trompe pas dans la décision que tu as prise, il me semble que c'est le premier titre que j'ai sorti qui s'appelle Les filles, les meufs.
2: Exactement.
3: Peut-être bien, qui est un titre que j'aime appeler un titre carte de visite. C'est-à-dire ce qu'il y a à savoir avant de me connaître, c'est ça.
2: Exactement, et c'est devenu un hymne. Hein. J'étais à une manif pas plus tard qu'hier et je l'ai entendu. Donc c'est pour te dire...
3: Yes, let's go.
2: Ouais, exactement. Donc on va s'écouter Les filles, les meufs de Marguerite sur RTL2 dans Foudre.

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0: Vous êtes sur RTL2 dans Foudre. On est avec Marguerite.
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0: Tu vas sortir ton premier album et j'ai l'impression qu'il a une saveur un peu particulière parce que en général, enfin moi qui ai sorti un premier album comme beaucoup d'artistes, on n'avait pas spécialement de pression parce qu'on n'était pas spécialement attendu. Toi, t'as sorti donc ce premier titre qu'on a entendu, qui est devenu, je crois, il est platine ou enfin
1: diamant
0: carrément, ouais, diamant. ouais. Donc il a passé toutes les certifications possibles. Derrière, t'as sorti un EP, pareil, qui a été plein de succès. Donc c'est pas vraiment, c'est un premier album, mais c'est pas un premier projet. Et c'est un peu la question que je me posais. Est-ce que tu ressens justement cette attente qu'il y a, qu'on n'a pas normalement en tant qu'artiste qui sort un premier album?
2: Mais je crois que, pour avoir parlé avec certaines de mes camarades artistes, je crois que là, je ressens le vertige du deuxième album.
0: Oui, c'est ça.
2: En fait, déjà, est-ce que les gens vont continuer à m'aimer, c'est un petit peu puissant comme terme, mais en tout cas, vont toujours s'identifier, s'approprier mes chansons, etc. avec ce deuxième disque. À la fois, je sens aussi quand même qu'il y a un truc plus statement quand c'est un album.
0: Ouais.
2: Plutôt
0: j'ai l'impression
2: qu'un EP.
0: Les albums restent.
2: Les albums restent. Les EP, il y a plus ce truc de c'était les débuts, etc. Le premier album, il y a quand même, c'est un peu sacré, quoi.
0: Ouais.
2: Mais du coup, je suis un peu dans un entre-deux. C'est bizarre. En même temps, j'ai réussi à accomplir tellement de choses folles avec l'EP. Des trucs qui sont lunaires et que j'aurais jamais pensé vivre dans ma vie et qui arrivent encore. J'ai pas tout fait, il y a des concerts qu'on a remplis avec le P

0: Il y a des exemples de ça. Est-ce que toi, tu as un modèle particulier? Tu vois, par exemple, en francophonie, on a Angèle, qui était archi attendue sur Brawl.
1: Ouais.
0: Parce qu'elle avait déjà sorti des choses avant, tu vois. Billie Eilish, avant son premier disque, elle avait déjà sorti un EP. Enfin, elle avait sorti des trucs qui avaient surcartonné.
1: Carrément.
0: Est-ce que toi, t'as, genre, ça t'inspire, ces artistes-là? Est-ce que t'as des modèles?
1: Ouais, ça m'inspire de fou. Bah, je crois Angèle. Je pense même dans ma copine Elena, tu vois, genre.
0: Ah ouais, c'est vrai.
1: Elle, en vrai, elle est sortie de la Star Academy. Ses premiers titres, ils ont cartonné et elle avait peut-être aussi ce truc. Les gens l'attendaient avec ce premier album et elle a fait un album qui était à son image et je pense que c'est ça qui a fait aussi que il a aussi bien marché aussi parce qu'il est d'une qualité énorme et je me dis bah moi j'ai essayé de mettre vraiment de moi et de la qualité donc je me dis que ça peut peut-être aussi fonctionner. Après j'ai un autre truc aussi qui m'aide, c'est que j'ai une de mes meilleures potes, elle m'a dit elle par exemple elle est fan de Dadju.
0: Ouais.
1: Et elle m'a dit moi tu vois je suis fan de Dadju vraiment et Dadju parfois il a sorti des trucs, j'étais en mode bah là j'aime moins. Mais ça m'empêche pas d'être tout aussi fan de Dadju et de continuer d'aimer tout ce qu'il fait. Enfin, il y a un truc un peu comme ça. Et j'ai bien aimé qu'elle me dise ça parce que du coup, je me suis dit en fait, c'est vrai. Les gens, il y a peut-être des chansons qu'ils vont moins aimer, mais ça veut pas dire qu'ils vont arrêter de me suivre d'un coup ou m'effacer de leur répertoire. Enfin, tu vois ce que je veux dire?
0: Ouais,
1: ou pas?
0: Bah, carrément. Moi, en fait, je pense qu'on est trop matrixé par les réseaux,
1: ouais,
0: qui font que on se dit si on fait un faux pas, les gens vont nous unfollow, nous supprimer de leur vie. Or, en fait. Non.
1: Ou alors les gens qui font ça en vrai, on n'a pas très envie de leur
0: plaire.
1: Ouais,
0: je pense que l'adhésion n'était pas énorme, quoi.
1: Voilà, c'est ça, exactement.
0: Et écoute, moi, ce que je te propose, c'est on va s'écouter Ocean Eyes de Billie Eilish, parce que c'est comme ça un peu comme qu'on l'a tous découverte, tu vois. Et elle a fait ça dans sa chambre avec son frère. Et l'histoire est belle et c'est ça qui a créé l'attente derrière. On va s'écouter ça sur RTL2 dans Foudre. On est avec Marguerite.

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1: Quand on s'est rencontrés, tu sortais du coup de la Star Academy. Je crois, si je dis pas de bêtises, que vous aviez fait une tournée tous ensemble. Dans des très grandes salles.
2: Oui.
1: Il y avait ce côté troupe, tu vois.
2: Ouais.
1: Et moi, ce que je me demande, c'est le cheminement que tu as parcouru dans ta tête et aussi artistiquement pour te dire, allez, maintenant, je suis solo.
2: En fait, je crois que la chance que j'ai eue, c'est que tous les morceaux, toutes les choses que j'ai mises en place et créées pour mon projet solo, je les ai fait pendant que je tournais avec la Starac. Donc en fait, j'avais vraiment cette double vie où je cultivais mon projet, mon propre jardin, mais j'avais aussi ces rendez-vous avec la Starac Academy, donc assurément.

0: Un spectacle qui est pas du tout moi ce que j'aurais créé si on m'avait dit
1: sûr.
0: Tiens, une tournée Zénith, fais ce que tu veux, j'aurais évidemment pas fait ça.
1: C'est un peu comme si tu faisais partie d'une comédie musicale.
0: Totalement,
1: en fait.
0: Totalement. Mais j'avais une chance, c'est que comme je venais du théâtre, je savais faire ce travail-là.
1: Ouais.
0: C'est-à-dire apprendre un rôle, une partition. Et en vrai, le show, il avait été conçu aussi pour nous ressembler quand même au maximum, chaque intervention, etc. Donc, en vrai, j'avais vraiment ce double plaisir, à la fois celui d'être au service d'une vision qui est pas la mienne, mais dans une opportunité qui est folle, qui est de faire des zéniths et de prendre de l'expérience et de rencontrer les gens aussi enfin après avoir été enfermée.
1: Clairement.
0: Et en même temps, le fait de pouvoir aussi savoir que le reste de la semaine, j'étais au studio en train de préparer les choses à ma manière, c'était un refuge, ça me faisait vraiment respirer. C'était une très belle balance, en fait. Ça m'a vachement... Et j'avoue qu'après, bah, quand ma tournée est arrivée, là, ça a été l'éclate, quoi, parce que je me suis dit, ça y est, là on y va à fond, autoroute. Et c'était une joie, et ça l'est encore plus maintenant que je peux préparer celle de l'album, quoi.
1: Est-ce qu'il y a un artiste ou une artiste que t'as vu en concert et tu t'es dit waouh, ça c'est ça que je veux faire?
0: Ah, c'est une bonne question. Alors récemment, j'ai vu, je pense pas que j'ai genre un concert où je me suis dit c'est pile ça, parce que j'ai le sentiment que chaque direction artistique de concert appartient vraiment profondément à l'identité de l'artiste.
1: Et, là, je suis d'accord, bien
0: et
1: sûr.
0: Et voilà, mais évidemment il y a une reine qui s'appelle Vanessa Paradis.
1: Waouh.
0: Que j'ai vu à Paléo en Suisse, et là j'étais en mode mais j'espère un jour dans ma vie pouvoir avoir un band avec autant de personnes. Il n'y a pas d'ordi, genre il n'y a que de la musique live, c'est des arrangements de fou, et elle est en reine, enfin genre vraiment le truc est ouais. Dingue, il y a une percussionniste, vraiment genre c'était exceptionnel, et je me suis dit oh là là, j'aimerais trop un jour aussi pouvoir avoir cette config.
1: Si t'as dit, on peut s'écouter un titre d'elle que j'adore, qui s'appelle Ilia.
0: Ah oui, j'aime tellement cette chanson.

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1: Alors, du coup, on va faire un petit live ensemble. On va reprendre un morceau à toi qui est sur ton prochain disque qui s'appelle Cartable. On va en parler après, mais on va accueillir Christelle et Mathilde qui vont faire du violon et du violoncelle, parce que dans cette nouvelle formule de Foudre pour cette 6e saison, je vais être souvent accompagné de musiciennes et on va faire cette version inédite de Cartable. Je crois que c'est la première fois que tu la chantes, tu me disais.
2: C'est la toute première fois que je la chante en live.
1: Bah écoute, c'est inédit sur RTL2, Cartable de Marguerite.

0: Merci Marguerite.
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0: On va revenir un petit peu au disque quand même. Cartable par exemple, qu'on a joué, qui est biographique. Est-ce que t'as eu l'impression que... Parce que c'est dur la pudeur quand on est artiste, de se dire est-ce que je leur donne ça ou est-ce que ça va tomber entre les bonnes oreilles? Est-ce que du coup il y a une confiance avec ton public? Comment tu l'as écrit cette chanson? Comment tu t'as abordé ce truc-là?
2: En fait, pour l'album, d'une manière générale, j'ai voulu faire quelque chose parce que justement j'avais cette pression du premier disque à marcher. Et pour des raisons aussi vachement de traiter des sujets auxquels les gens s'identifient énormément et que ça a une portée presque aussi un petit peu sur une partie de la société, etc. Vraiment à mon humble échelle, hein, mais j'avais ce sentiment-là quand tu parlais d'hymne tout à l'heure, etc. Et j'avais pas envie de tomber dans l'écueil de me dire il faut que je refasse la même chose, donc il faut que je trouve quelque chose qui va... Donc j'ai voulu recréer cette spontanéité des carnets d'adolescence que j'avais pris pour faire grandir et j'ai fait de l'écriture automatique. J'ai noirci un carnet, vraiment je l'ai blindé et ça voulait tout et rien dire, mais j'essayais de faire parler un peu mon inconscient et ce qu'il y a vraiment au fond de moi. Et le mot cartable, il est venu un jour, je me suis dit écrit plein de mots à la suite, et cartable il renfermait plein de choses qui avaient ressurgi là-dedans, qui étaient justement ces vraies difficultés ou cette douleur que je pouvais ressentir au moment sur le chemin de l'école, qui pour moi métaphorisait aussi tout le poids et la pression sociale que c'est de qu'est-ce que je vais devenir en fait alors que je suis qu'une enfant et que le monde est cruel, quoi, un peu, c'est un peu ça. Et en fait ce qui s'est passé, c'est que pour moi il y avait vraiment quelque chose de moi à raconter, et à ce moment-là j'imagine forcément que d'autres gens l'ont vécu ou vont s'identifier. Mais j'essayais pas d'écrire pour eux d'abord, c'est un peu pour cette petite fille que j'écris la chanson. Et je crois que le reste suit, parce que quand c'est profondément ta vibration et ton émotion, les gens, ça résonne avec la leur. En fait, tout le monde a des ressentis différents.
0: T'as raison, il y a un côté universel, bien sûr.
2: Voilà, il y a une universalité à l'intime, en fait, et c'est évident, et c'est ce que la pop prouve, je trouve.
0: Je suis d'accord.
2: C'est vraiment le concept de la pop même, j'ai l'impression.
0: Dans cette saison, on va digresser un peu des fois. tu parlais de la petite enfance. Mm-hmm. Est-ce qu'il y a un premier titre que tu as appris un peu par cœur, que tu chantais beaucoup et qui t'a marqué?
2: Il y en a un, ouais, auquel je pense, qui s'appelle « À la faveur de l'automne » de Tété.
0: Est-ce qu'on se ferait pas une impro?
2: J'adorerais.
0: J'adore cette chanson.
2: J'adorerais.
0: Attends, je vais baisser mon micro.
2: Tété, on t'embrasse.
0: Ouais, on l'embrasse fort.

0: Est-ce que quelqu'un peut me dire le sens du mot super scopitone en fait? Parce que je n'ai jamais su ce que ça voulait
1: c'est
0: dire.
1: C'est une excellente question. Est-ce que Baptiste, tu sais? Non.
0: Baptiste, super scopitone.
1: Ton manager et aussi ton frère.
0: Et aussi mon frère.
1: Parce que vous êtes un peu dans ce truc très PNL, QLF, que la famille.
0: Évidemment. Sans compter, quand même, en comptant quand même, Julie, attends, qu'il
1: bien
0: faut
1: sûr.
0: Pas invisibiliser l'autre.
1: Non, bien sûr que
0: c'est
1: non.
0: C'est aussi mon manager.
1: Mais c'est vu
0: non,
1: que c'est
0: non,
1: pas ta sœur. C'est pour ça que je me permettais de dire ça, mais évidemment.
0: Bientôt ma sœur Juliette.
1: Bien sûr, on embrasse Juliette, on embrasse Baptiste. Et en attendant, on va s'écouter, parce que je veux te parler de ça juste après, on va s'écouter Belle Vie de Marguerite sur RTL2.
0: Ouais.

0: êtes sur RTL 2, on a écouté Belle Vie de Marguerite.
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0: Ce qui va m'amener à une question, c'est les arrangements. C'est quoi ton rapport aux arrangements des morceaux? Parce qu'il y a les écrire, mais il y a aussi comment les faire vivre, quoi.
2: Bien sûr, bah moi ça a été vraiment un apprentissage de A à Z. Après la Star Academy, moi je savais faire des accords sur un piano et voilà. Et
0: c'était... Ouais.
2: Donc disons que avant que je puisse prod moi-même mes sons et tout, il y a un peu de temps, un peu d'expérience à prendre et de cours tout simplement à prendre. Mais du coup, j'ai la chance moi de travailler avec quelqu'un pour vraiment 99% des arrangements de mes morceaux, qui s'appelle François Henry,
0: ouais.
2: Qui est aussi là dans le processus de composition, etc. Et en parlant de QLF, il est aussi quasiment un membre de la famille. C'est un des meilleurs amis de Baptiste et je le connais depuis que je suis toute petite. Et j'étais fan de lui avant et maintenant je peux travailler avec lui. Donc c'est trop bien. Pour la
0: c'est
2: petite
0: génial.
2: Fille aussi, c'est génial.
0: Bah oui.
2: Et là où François Henry, il est génial, c'est qu'il est profondément pédagogue. C'est-à-dire que... Il explique tout ce qu'il fait, il me propose tout, et alors du coup, il a compris aussi mon langage. C'est-à-dire que du coup, moi, pour les arrangements, je suis pas capable trop forcément de dire, enfin, là, je m'en sors de mieux en mieux. Mais à l'origine, je pouvais pas dire, ah, est-ce qu'on mettrait pas une basse un peu filtrée? Je savais pas ça. Du coup, j'étais en mode, en fait, est-ce qu'on pourrait avoir l'impression qu'on est dans un réacteur d'avion? Et ce serait bien aussi que ça vibre un petit peu dans la nuque, mais qu'on n'oublie pas quand même d'avoir un truc qui pétille et genre
0: ouais, bah ouais,
2: ça
0: oui,
2: voulait
0: oui.
2: rien dire.
0: Mais et le lexique est si compliqué aussi.
2: Et c'est là que François-Henri, il a du génie, c'est parce qu'à chaque fois, il me regardait comme ça, il faisait ouais, ok, bien sûr, je vois très bien ce que tu veux dire. Ouais, ouais, ça me parle. Et il me faisait écouter des trucs et quasiment à chaque fois, c'est pile poil quoi. Et en fait, après, il y a aussi un conseil qu'on m'a donné un jour et que j'utilise toujours, c'est fais la musique que tu as envie d'écouter. C'est-à-dire, dès qu'il y a un élément de prod ou d'arrangement, je suis en mode, ça, je l'aime tellement, je dis, ça, c'est la star du morceau, je veux qu'on le mette là et là et là. Et en fait, c'est comme un tableau qu'on peint ou une sculpture qu'on sculpte, je sais pas trop.
0: Bien sûr, ouais, ouais,
2: comment,
0: bien sûr.
2: Quelle est la meilleure métaphore, mais, et ça, c'est vraiment un processus que j'ai appris à aimer profondément. Et je crois même que, pour en avoir parlé aussi avec la personne qui a mixé mon album, qui s'appelle Marlon B.
0: Ouais.
2: Moi aussi, je lui parle vachement en sensation sur les mix, etc. Et il dit, mais en fait, c'est génial parce que du coup, tu n'es pas dans, enfin, tu nous donnes à voir des choses que nous, on voit pas dans les morceaux parce qu'on a un regard technique. Mmh. Et toi, t'arrives avec une émotion et c'est ce qui prime, en fait, dans une chanson. Et donc, voilà, donc c'est un savant mélange de s'entourer de personnes qui comprennent ma langue.
0: Ouais, bien sûr.
2: Et aussi de moi essayer d'emmagasiner, je regarde FH, tout ce qu'il fait sur l'ordi, j'essaye de comprendre. Pour petit à petit capter, ah ok, en fait, quand ça j'aime bien parce que c'est quand il met ce filtre-là, donc je peux le demander sur d'autres trucs, enfin, des trucs comme ça, quoi.
0: T'as une rêve d'un ou d'une artiste ou que tu trouves trop forte en arrangement ou trop fort?
2: Bah, moi, j'ai Liona en tête qui, pour moi, enfin, et elle, c'est quand même impressionnant parce que elle fait tout.
0: Oui.
2: Elle écrit,
0: bah,
2: elle compose, elle produit, elle mixe, elle fait absolument tout. Et je la trouve tellement tellement forte et elle a tellement de goût, c'est tellement fin, précis. Et ce que j'aime, c'est que pour le coup, même si je pense que c'est une grande technicienne, j'ai l'impression que chaque son dans chacun de ses morceaux est chargé d'une émotion et d'une histoire.
0: Mais en fait, elle passe vachement de temps. En fait, c'est ça, elle étire le temps et elle est pas pressée et donc elle revient. Je te propose qu'on écoute Lâche-moi la main de Liona.
2: Ah oui, j'adore,
0: j'adore cette chanson.
2: Ouais.
0: Et les arrangements sont vraiment somptueux. On écoute ça tout de suite sur RTL2.

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1: Je te vois très souvent avec des artistes là dont j'ai l'impression que t'es très proche. Et dernièrement, j'ai vu que vous avez été sur scène. Donc il y avait Juchani, Yoa, Camille Mbé, Achar Shamsi.
2: Ouais.
1: Et
2: Solane.
1: Il y avait Solane aussi, oui.
2: Il y avait Zélie.
1: Ouais, enfin c'était fou, le casting était.
2: Il y avait Myra aussi. Ouais.
1: Le casting était incroyable. Et j'ai l'impression que cette scène féminine, elle est hyper inspirante et qu'elle monte et qu'elle donne énormément de force aux futures créatrices aussi qui, ou les jeunes filles qui regardent ça et qui se disent, oh oui, moi aussi, je veux en être, etc. Et je voulais savoir, c'est quoi ton point de vue là-dessus? Comment t'expliques ça? Parce que ça n'existait pas vraiment, c'est assez récent.
2: Ben, je pense qu'il y a plein de choses qui entrent en jeu. J'ai l'impression que là, petit à petit, toutes les femmes que je croise de mon âge dans la pop, on est cette génération qui était adolescente ou très jeune adulte à l'époque de Me Too.
1: Ouais.
2: Et j'ai l'impression que du coup, on est le fruit de cette... En tout cas, on a été très marqué jeune par cette libération de la parole et cette reprise de pouvoir. En tout cas, un épisode vraiment très puissant et très inspirant. Et moi, j'ai l'impression d'avoir été marquée et guidée par ça dans ma vie de jeune femme. Et je crois que c'est cette souveraineté-là peut-être qui nous inspire à s'affirmer, à poursuivre un peu nos rêves, à parler, à se parler entre nous, à se regrouper, à être ensemble. Et moi, j'ai l'impression que c'est déjà donc ce phénomène-là, et aussi tout simplement le fait qu'aujourd'hui, on a toutes compris, parce que je pense que avant nous, des femmes sont passées et ont témoigné, et aussi, je pense que ça a été théorisé. Et donc, nous, on se rend compte qu'il y a tout un système qui a été mis en place pour nous mettre les unes contre les autres, alors que notre envie profonde, c'est pas du tout ça, et que ça nous ressemble pas du tout, et que c'est pas du tout comme ça qu'on avance dans notre vie. Et je pense que toutes ces théories-là qui ont émergé nous ont permis de réaliser qu'en fait, quand on était ensemble et qu'on se soutenait, c'était tellement plus fluide, plein, agréable, joyeux. Et puis surtout, je pense que petit à petit, le fait que nous, on soit dans cet état d'esprit-là, ça ouvre cette porte-là dans plein de gens qui travaillent dans la musique et qui s'en étaient pas rendus compte et qui finissent par nous donner de la place. Justement, quand on s'est retrouvés sur scène le week-end dernier, c'était juste des organisateurs de festivals qui sont venus à faire un festival avec une programmation 100% féminine. Et de là, il a été décidé qu'une telle chante avec une telle, qu'à la fin, on chante tout ensemble, etc. Mais c'est hyper naturel parce qu'on ressent que tous ces espaces-là sont autant d'espaces où on peut continuer de faire rayonner cet état d'esprit, de l'exercer, d'en profiter, en fait. Et voilà. Et moi, c'est une fierté pour moi d'appartenir à cette génération-là. J'ai conscience aussi que on a ce privilège aussi parce que d'autres femmes sont passées avant nous et ont su peut-être en parler, alerter. Je pense à Lio, par exemple.
1: Carrément. Qu'on a reçu ici, d'ailleurs. Est-ce qu'il y a un morceau que t'aimerais bien qu'on diffuse, qui est un peu à l'image de ce que tu viens de dire?
2: Thelma et Louise de Solane et Yoa, par
1: mal.
2: Exemple.
1: Eh bah ouais, eh bah Thelma et Louise de Solane et Yoa sur RTL2.

0: comme Thelma et Louise.
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2: Marguerite, l'émission touche à sa fin. On va faire une reprise ensemble pour terminer cette émission. Donc je rappelle Mathilde et Christelle qui sont au violon et au violoncelle qui nous accompagnent. Qu'est-ce que t'aimerais qu'on joue ?
3: J'aimerais bien qu'on joue Tante de Nathalie Imbruglia.
2: Écoute,
3: je sais pas si je l'ai bien prononcé.
2: Tu l'as parfaitement prononcé. Écoute, on va se faire une version donc acoustique avec violon et violoncelle de Tante de Nathalie Imbruglia sur RTL2 avec Marguerite.
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0: Merci beaucoup Marguerite.
1: Merci
0: énormément.
1: Merci à toi Wex.
0: Je remercie évidemment Baptiste et Juliette, ton frère et ta sœur d'adoption qui sont venus jusqu'ici pour t'accompagner. Moi je trouve que c'est important aussi de remercier les équipes qui viennent. Camille qui était au son, Nico qui était à la réalisation.
1: Merci beaucoup.
0: Christelle et Mathilde qui sont venus nous accompagner au violon et au violoncelle.
1: Et merci à toi.
0: Merci beaucoup. Oh, bah, c'est gentil. Mais je te souhaite le meilleur pour cette sortie d'album. Vive la musique et vive Marguerite.
1: Merci.
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3: Et rendez-vous dans un mois, Wax, pour le prochain Foudre.

Muriel Niagara quand la ville dort. On n'est pas prêt d'aller se coucher, je vous le dis tout de suite. Hein. On a démarré avec Food, là on va passer une heure au cœur du son de Made in France. Et puis juste derrière, Matt Bastard sera là pour Bastard Song et Francis Aigut à 22h. C'est une belle soirée qu'RTL 2 vous offre ce soir. Super Muskio, Joseph Kamel, Teddy Beer et puis la Bordelaise, Estelle, te rencontrer encore sur RTL.

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0: Enchanté, Teddy Bear, chaussure heureuse sur RTL 2 dans Made in France, 9e révélation RTL 2 la SACEM. Il nous en reste 3 avant d'ouvrir les votes et c'est vous qui déciderez en décembre prochain, lorsqu'on ouvrira les votes, et bien de choisir votre révélation pop rock RTL 2 la SACEM de l'année 2026. Pierre Demar dans un instant, Vivien Sabage et les nouveaux titres de Benjamin Biolay.
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Captain Lou et la petite lady de Vivien Savage. Alors, il n'est pas seulement auteur, compositeur, voire acteur, Benjamin Biolay, mais aussi animateur radio. Et sur RTL2, en début d'année, voire juste avant l'été, au mois de juin, hein, tout au long de ce mois de juin, il nous a présenté son émission Long Play. Alors, vous pouvez évidemment réécouter hein, toutes ses émissions sur RTL2.fr et l'appli RTL2. Mais pour la rentrée, le 11 septembre, il est arrivé avec la réédition de son disque bleu d'un double album. Il est passé triple cet album avec 30 titres. Voici Ton Silence sur RTL2.

0: RTL 2, c'est Matt Bastard qui arrive d'ici quelques minutes pour Bastard Song. Et puis Marie-Pierre qui reprendra évidemment le flambeau à partir de demain de Made in France à 20h. Trio dans un court instant, cœur de pirate à cause des garçons. Tout ça, c'est ce soir sur RTL 2 dans Made in France.
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10: On écoute le dernier Indochine, Victoria sur RTL 2.

0: monde, nous sommes le dimanche 27 septembre 2026 et pendant que je parle, il y a les Slackers qui sont en concert aux 4 écluses à Dunkerque. Voilà, Nico, t'es dégoûté.
1: L'info est passée,
0: voilà. Je suis super content de vous retrouver parce que c'est une très très grosse semaine qui vient de se dérouler et il vient de se passer un truc super important. C'est un truc que j'adore voir moi en tant qu'artiste et en tant que fan de rock, c'est quand il y a une scène dans un pays qui s'unit pour faire un truc bien et cette scène elle a été royalement représentée cette semaine par Last Train et Landmarks qu'on a copieusement diffusé dans cette émission qui se sont mis ensemble pour sortir un titre ensemble qui s'appelle The Very End of Every Me et qui est juste absolument somptueux. On va démarrer ce Bastard Song par ce titre. Juste derrière, il y aura Amael, une sensation australienne très très cool avec son titre Just Wanted to Say Hello. Et puis Crawlers, encore un projet qu'on m'a conseillé sur Insta que je trouve vraiment mortel. On s'écoutera All We Have Is Us. C'est Bastard Songs, c'est RTL2 et ça commence maintenant.

0: Crawlers, All We Have Is Us dans Bastard Song sur RTL 2. J'adore ce projet, j'adore cette voix, j'adore cette prod. Qu'en penses-tu, Nico? Je te fais découvrir, là, je crois, le
1: Merci
0: titre.
1: Beaucoup,
0: ouais. Voilà, oui. Ah bah donc, si vous êtes comme Nico et que vous venez de découvrir Crawlers, n'oubliez pas hein, l'appli RTL 2 ou RTL2.fr pour retrouver les playlists en entier, puis les anciennes playlists qu'on a diffusées si vous avez envie de faire un petit tour. Il y a aussi quelqu'un qui s'est exprimé en 2026 et qui a sorti un nouvel album. Cette personne, c'est Georgia Smith.
1: Alors, oui.
0: Georgia Smith, c'est pas forcément la couleur de l'émission d'habitude. Mais là, cet album, il est un peu nouveau. Et bon, moi, je suis fan. Hein. Georgia Smith, apparemment Nico aussi.
1: Ah, oui, bah, oui.
0: Et là, il y a un titre que je trouve qui fit vraiment Bastard Song. C'est son titre Pretend sur son dernier album qu'on va s'écouter tout de suite. Juste derrière, il y aura Cannons avec Starlight et puis Black Keys. Les Black Keys, ça fait très très longtemps qu'on s'est pas fait un petit Black Keys. Donc, on va s'écouter Beautiful People sur RTL2.
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0: Miss Beautiful People sur RTL2. Ça fait tellement du bien. Je me suis retrouvé aux États-Unis. J'étais dans une... Ouais, tu t'en fous quand je fais des histoires comme ça, Nico. J'ai l'impression, toi, moi, ça me transporte. Blackie, je suis en vacances d'un coup,
1: on voyage.
0: Bon, ok, j'ai besoin d'une pause. On fait une pause et on reprend le voyage juste après.
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Vous êtes bien sûr sur RTL2, c'est Matt Bastard au micro avec Nico et vous êtes dans Bastard Songs évidemment. J'ai parlé de voyage juste avant, j'ai pété un pont sur Black Keys mais je vais encore continuer dans le voyage. Moi j'ai passé énormément de temps à Los Angeles et là j'ai rencontré un groupe formidable qui à la base est français mais qui s'est exilé là-bas parce qu'ils avaient envie. Et puis ils sont devenus profs de musique à Los Angeles et ils ont continué leur groupe. Ce groupe s'appelle Yard of Blondes. C'est Vincent Winter Jacob et sa femme Fanny. Et on va s'écouter Only Dust and Rust. C'est une sorte d'EP qu'ils ont fait à Joshua Tree. Pour ceux qui connaissent, c'est un désert trop près de Los Angeles. Donc on sent la nature, on sent le vent, on sent le sable, on sent la chaleur. Vous me direz ce que vous en pensez en DM sur Insta. Puis juste derrière, un petit Silverchair, une valeur sûre, Tomorrow. Pour les plus jeunes d'entre vous, si vous découvrez, vous allez prendre une sacrée claque. Et puis on s'écoutera Ty Slaughter, AJ Cook et Finkin qui se sont mis ensemble pour un titre qui s'appelle Bullets, qui est sorti il y a pas mal de temps, mais que je trouve assez cool et j'avais envie de partager avec vous. On est ensemble jusque 22h. Oui.

Sky Slaughter, AJ Cook et Finkin ensemble pour ce titre absolument somptueux. Alors là, on est quand même parti dans quelque chose d'un peu plus particulier, mais c'est aussi ça. Bah, façon, c'est de la découverte et c'est aussi de la découverte de style que vous entendez pas souvent à la radio. Yoji, je crois que j'ai déjà diffusé du Yoji. Bah, on va s'écouter un autre titre de Yoji, ça va être Your Man. Et puis derrière, la Queen toute neuve, hein, qui vient arriver parce qu'elle est assez jeune et puis ça fait pas longtemps qu'elle est là, mais dis donc, elle met un sacré raffut partout où elle passe. Je vous avais parlé d'elle, que j'avais vu en support d'un concert à Bercy que j'avais adoré et qui est évidemment Limp Bizkit. Et oui, on parle des Cavandal et Cavandal. On va s'écouter Sorry Crash des Cavandal parce que c'est juste mortel sur RTL2.

0: que je kiffe cet artiste. Bah, on se fait une petite pause et on attaque le dernier tiers tous ensemble. Qu'est-ce que t'en penses, Nico?
1: Ah, c'est un beau programme.
0: Bah voilà, tout de suite.
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0: Vous êtes avec Matt Bastard et Nico, vous êtes bien sûr sur RTL2 et c'est le dernier tiers de ce Bastard Songs du 27 septembre 2028. 26 même. Tiens, j'ai accéléré 2 ans, dis donc. J'ai dit 2028 au lieu... Oui, bah toi, t'écoutes pas, de toute façon. Là, t'es là. Qu'est-ce qu'il y a? Pourquoi t'es pas concentré? À quoi tu penses? Qu'est-ce qu'il y a? Qu'est-ce qui se passe? Qu'est-ce que t'as loupé?
1: Je pense au prochain morceau qu'on va diffuser.
0: Ah, d'accord. Et bah, ce prochain morceau qu'on va diffuser, c'est Miloé avec sa chanson Winona. Et puis, juste derrière, il y aura Shy Girl. Quand je parle des artistes qui ont sorti des petites perles là cette année, bah, il y a Shy Girl qui vient de sortir un album. Et dedans, il y a ce titre Lucky qui, alors moi, m'a fait penser à un peu, il y a une sorte de vibes un peu PJ Harvey dedans. Je sais pas si on sera vraiment d'accord avec Nico. Écoutez, et puis, bah, vous me direz ce que vous en avez pensé en DM. Et puis, je vous retrouve juste après pour vous faire un bisou avant de partir. Et puis, le petite chanson pour aller jusque Francis, comme d'habitude. À tout de suite.

0: Shy Girl, Lucky sur RTL2 dans Bastard Songs. Bah voilà, c'est le moment de vous dire au revoir, de vous redire à la semaine prochaine, de vous faire un gros bisou, de vite monter dans ma voiture et de tracer pour voir la dernier morceau des Slackers aux 4 écluses à Dunkerque. Est-ce que ça se voit que j'aime bien ce groupe et que j'ai envie qu'il y ait des gens qui aillent le voir?
1: Un petit peu.
0: Ça se voit un peu? Bon, tant pis. Le morceau pour aller jusque Francis, c'est Slipknot avec la dernière sortie. Arsenal, ça fait beaucoup de bruit, ça crie très fort, il va kiffer ça Francis. Je vous fais des bisous, je vous dis à la semaine prochaine. Salut!

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1: Ne roulez pas la vitre ouverte lorsqu'il y a du vent et qu'il fait un peu frais, ça couvre The Voice. Bienvenue à bord, c'est RTL de Pop Rock Station by Aigut. Un vol de 2 heures vous emmène au pays de la musique. Du rêve pour décoller avec Dreams de Van Halen, un hymne rock lumineux et euphorique, porté par la voix puissante de Sammy Hagar et les envolées de guitare d'Eddie Van Halen. C'est sorti en 1986 sur l'album 5150. C'est l'un des titres emblématiques du début de l'ère Hagar, mélodique, aérien et taillé pour les grands espaces. La reprise China is a Punk Rocker, interprétée par les Yeah Yeah Yeahs, est une cover nerveuse et abrasive du classique des Ramones sorti à l'origine en 1977. Careno et le groupe en proposent une version plus brute et garage, fidèle à l'époque punk du morceau, tout en ajoutant leur propre tension rock new-yorkaise. Puis la version originale, of course, dans RTL2, Pop Rock Station by Aigut. La nouveauté, c'est Questioning the Static Dress, un morceau intense et tendu entre post-hardcore, emo et metal alternatif, avec des guitares abrasives, une rythmique nerveuse et une interprétation très émotionnelle d'Holly Appleyard, un titre qui résume bien l'esthétique sombre et viscérale du groupe de Leeds. 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
1: Petite turbulence dans RTL de Pop Rock Station by Zegut avec Walk This Way d'Aerosmith, un classique de 1975 construit autour d'un riff devenu mythique de Joe Perry. C'est funky, c'est groovy et très rock. Le morceau impose le phrasé presque rappé de Steven Tyler et reste l'un des titres les plus emblématiques d'Aerosmith. Et la version avec Run DMC a fusionné rap et hard rock à une échelle grand public, relancé la popularité d'Aerosmith et contribué à faire entrer le hip-hop dans les médias mainstream. On va se passer une belle nouveauté. Le titre, c'est Bang Di Bang de Jerry Johnson, un titre explosif qui mélange rock alternatif, métal moderne et énergie rap avec des guitares classiques, une production très actuelle et un refrain taillé pour l'impact. Jerry Johnson y pousse son style hybride à fond entre agressivité, groove et efficacité immédiate. On se passe un petit irrévérencieux, ça s'appelle You Gotta Fight For Your Right To Party des Beastie Boys. C'est sorti en 1986 sur l'album License To Heal. Voilà une petite série qui remonte les gencives dans RTL2 Pop Rock Station by Zegut. Après ça, RTL2

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0: Like I've Never Been Gone de Robert Plant est sorti en 1983 sur l'album The Principle of Moments. C'est une ballade rock ample et mélancolique où Robert Plant s'éloigne du son de Led Zeppelin pour installer une ambiance plus atmosphérique, élégante et très années 80. La batterie est tenue sur la majeure partie de l'album par Phil Collins, mais sur ce morceau, c'est le regretté Cozy Powell, disparu en 1998, qui était le batteur aussi de Black Sabbath, de Whitesnake ou bien de Jeff Beck. La nouveauté, c'est Hammock, un duo originaire de Nashville. C'est un morceau ambiant et post-rock, tout en douceur, construit sur des nappes de guitare et une atmosphère très contemplative. Une musique suspendue entre mélancolie, apaisement et sensation d'espace. Hammock, c'est dans RTL2 Pop Rock Station by Zegut. Après ça.
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RTL de Pop Rock Station by Ziggut, c'est la deuxième heure. Alors, vous voulez une ambiance texane moite et décontractée? Voilà ZZ Top Full for Your Stockings sur l'album Degolo de 1979. Vous voulez une jeune Irlandaise qui reprend en 2012 Wicked Game? Voilà Gemma Hayes, bien sûr. Et vous aurez la version originale de Chris Isaak de 1986, un morceau devenu culte pour son mélange de désir, de mélancolie et de tension romantique. Vous voulez un morceau de 2026 extrait d'un album qui s'appelle House of Mirrors, un rock psychédélique lourd et hypnotique porté par une basse profonde, des guitares brumeuses et une ambiance sombre presque hallucinée typique du groupe de Nashville. Ça s'appelle Aeternet, c'est All Them Witches. Pour tout ça, vous avez RTL de Pop Rock Station by Ziggut.

0: C'est le Best of Rock album de ce dimanche 1979. C'est dans RTL2 Pop Rock Station by Ziggut. On commence par Pink Floyd, The Wall, sorti le 30 novembre 1979. Un opéra rock monumental, sombre et théâtral. Et on se passe Run Like Hell. On enchaîne avec les Clash, London Calling, album sorti le 14 décembre 79. Il y a du punk, du reggae, du rockabilly, du ska, de la soul, un disque monde considéré comme l'un des plus grands albums rock de tous les temps. Et on va écouter Brand New Cadillac, ça dure 2 minutes 09. C'est une reprise d'un titre de rockabilly de Vince Taylor, enregistré à l'origine en 1979. Et puis AC/DC, Highway to Hell, sorti le 27 juillet 1979. Un grand disque de la période Bon Scott, avec des riffs directs, une énergie brute, des hymnes hard rock. Il y a Highway to Hell, Touch Too Much. On va se passer If You Want Blood, You've Got It. C'est dans RTL de Pop Rock Station by Ziggut. C'est le Best of Rock Album 1979.
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suite et fin du Best of Rock Album 1979 dans RTL 2 Pop Rock Station by The Good Police. Regatta de Blanc, sorti le 5 octobre 1979. Un reggae rock nerveux et une pop impeccable. On se souvient de Message in a Bottle, Walking on the Moon ou Bring on the Night, et on s'écoute It's Alright for You. Ça dure 3 minutes, ça envoie le bois. Tom Petty and Heartbreakers sort Dame de Torpedoes le 19 octobre 1979. Du rock américain mélodique, tendu et impeccable. On écoute Refugee. Et puis si on a le temps, on se passe les B52. L'album est sorti en 1979, le 6 juillet. C'est le premier album du groupe américain, produit par Chris Blackwell, un disque fondateur de la New Wave au style décalé. Ça s'appelle Planète Claire. C'est dans RTL2 Pop Rock Station by Zegut. Et c'est bon.

0: Un long format pour terminer TL2 Pop Rock Station by Zegut ce dimanche. Fool's Overture de Supertramp. Une grande fresque progressive de 1977 tirée de l'album Even in the Quietest Moments. Plus de 10 minutes de montée dramatique avec piano, synthé, orchestration et extrait sonore porté par la voix de Roger Hodgson. Un morceau ambitieux et parmi les plus majestueux de Supertramp. Dans Fool's Overture, Supertramp utilise un extrait du célèbre discours de Winston Churchill « We shall fight on the beaches » prononcé à la Chambre des communes le 4 juin 1940. Bonne fin de voyage dans RTL de Pop Rock Station by Zegut.
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0: Alors, jusqu'à dimanche prochain, vous avez Wongo Tango by Zegut sur RTL2.fr et l'appli RTL2, by Zegut sur Facebook, et puis RTL2 Pop Rock Station avec Marjorie, c'est tout à l'heure à 22h, et jusqu'à jeudi. On vous embrasse, on vous aime.
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